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1: Bonsoir à tous. Il avait drogué son épouse pendant une vingtaine d'années pour l'endormir, la violer et la livrer à d'autres hommes. Un Britannique a plaidé coupable ce lundi à Manchester de 60 infractions à caractère sexuel. Les autres accusés, 13 au total, âgés de 28 à 73 ans, eux seront face à la justice dans les prochaines semaines. Un seul a reconnu les faits. L'affaire rappelle inévitablement celle de Dominique Pellicot, condamné à 20 ans de prison pour avoir fait subir le même sort à sa femme Gisèle Pellicot. De nombreuses réactions après la diffusion de cette vidéo qui date du mois de juin à Carcassonne. On y voit un policier violemment repousser un homme et le faire chuter. C'est un SDF de 29 ans qui est mort une douzaine de jours après d'un arrêt cardiaque sans aucun lien de causalité établi selon le parquet. Il indique avoir saisi l'IGPN pour violence volontaire par personne dépositaire de l'autorité publique. Une sécheresse inédite pour la période. Bilan de Météo France à la mi-septembre. Les précipitations ces dernières semaines ont été très faibles, d'autant que les fortes chaleurs ont fait leur retour. On attend d'ailleurs de nouveau plus de 35 degrés localement ce mardi sur le sud du pays. Un bébé sur trois est concerné chaque hiver. La campagne de prévention contre la bronchiolite a été lancée et les parents et futurs parents peuvent désormais mieux s'en protéger, soit avec un vaccin pour les femmes enceintes, soit avec un traitement préventif administré aux nourrissons. La guerre des étoiles a-t-elle déjà commencé ? Les États-Unis reconnaissent pour la première fois avoir déployé des armes dans l'espace. L'US Space Force confirme avoir des systèmes armés en orbite sans les détailler et précise qu'ils pourraient être utilisés à des fins offensives comme défensives. Enfin, le monde de la voile va pleurer son champion avec cet hommage populaire à Charlie Dalin organisé à Concarneau dans le Finistère. C'est ce mardi en fin de journée. Le dernier vainqueur du Vendée Globe est mort des suites d'un cancer à 42 ans au mois de juin. Une grande parade en mer est prévue comme l'avait souhaité Charlie Dalin. Bonne nuit à toutes et tous.

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1: Bonjour à toutes et tous. Un témoignage très attendu ce mardi au procès de l'assassinat de Federico Martín Aramburu, celui de Sean Hegarty, l'ancien joueur du Biarritz Olympique et ami de la victime. Ils étaient ensemble ce soir de mars 2022 à Paris quand l'Argentin a été tué par balle après une bagarre. Pour lui, la thèse de la légitime défense défendue par les deux accusés ne tient pas. Ce lundi, c'est la personnalité de Romain Bouvier, jugé pour tentative d'assassinat, qui était au cœur de l'audience. Le verdict est attendu le 25 septembre. Un joueur du Stade Toulousain cambriolé en plein match. C'était dimanche soir, alors que le champion de France en titre battait Bordeaux-Bègles en top 14. Le domicile de Mathis Lebel a été visé. L'ailier du 15 de France n'était pas sur la feuille de match, mais présent en tribune. Selon la dépêche du Midi, son coffre-fort a été volé et le préjudice dépasse 60 000 euros. La France revoit sa copie pour faire interdire les réseaux sociaux aux moins de 15 ans. Une nouvelle version moins contraignante a été présentée à la Commission européenne après le rejet du projet de loi par le Conseil constitutionnel. Le texte prévoit notamment que les jeunes de 13 à 15 ans puissent s'inscrire sur les réseaux, mais avec l'autorisation de leurs parents. L'Union européenne, de son côté, annonce qu'elle va présenter son texte sur la protection des mineurs en ligne jeudi prochain. Le foot, Metz a connu sa première défaite de la saison, battu 1-0 sur la pelouse du Red Star en clôture de la 6e journée de Ligue 2. Un but sur pénalty en seconde mi-temps. Le Red Star remonte à la 4e place au classement. Et puis le retour d'Oasis en France, cette fois c'est officiel. Les frères Gallagher vont faire une nouvelle tournée mondiale en 2027 et elle passera par Paris avec deux concerts au Stade de France les 23 et 24 juillet. Ce sera leur première depuis leur séparation après Rock en scène en 2009. Les inscriptions pour accéder à la billetterie sont ouvertes jusqu'à jeudi, avant un tirage au sort pour pouvoir ensuite acheter ses places. Et c'est la fin de ce point sur l'actu. Bonne fin de nuit à notre écoute.

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1: Bonjour à toutes et tous. Un témoignage très attendu ce mardi au procès de l'assassinat de Federico Martín Aramburu, celui de Sean Hegarty, l'ancien joueur du Biarritz Olympique et ami de la victime. Ils étaient ensemble ce soir de mars 2022 à Paris quand l'Argentin a été tué par balle après une bagarre. Pour lui, la thèse de la légitime défense défendue par les deux accusés ne tient pas. Ce lundi, c'est la personnalité de Romain Bouvier, jugé pour tentative d'assassinat, qui était au cœur de l'audience. Le verdict est attendu le 25 septembre. Un joueur du Stade Toulousain cambriolé en plein match. C'était dimanche soir, alors que le champion de France en titre battait Bordeaux-Bègles en top 14. Le domicile de Mathis Lebel a été visé. L'ailier du 15 de France n'était pas sur la feuille de match, mais présent en tribune. Selon la dépêche du Midi, son coffre-fort a été volé et le préjudice dépasse 60 000 euros. La France revoit sa copie pour faire interdire les réseaux sociaux aux moins de 15 ans. Une nouvelle version moins contraignante a été présentée à la Commission européenne après le rejet du projet de loi par le Conseil constitutionnel. Le texte prévoit notamment que les jeunes de 13 à 15 ans puissent s'inscrire sur les réseaux, mais avec l'autorisation de leurs parents. L'Union européenne, de son côté, annonce qu'elle va présenter son texte sur la protection des mineurs en ligne jeudi prochain. Le foot, Metz a connu sa première défaite de la saison, battu 1-0 sur la pelouse du Red Star en clôture de la 6e journée de Ligue 2. Un but sur pénalty en seconde mi-temps. Le Red Star remonte à la 4e place au classement. Et puis le retour d'Oasis en France. Cette fois, c'est officiel. Les frères Gallagher vont faire une nouvelle tournée mondiale en 2027 et elle passera par Paris avec deux concerts au Stade de France les 23 et 24 juillet. Ce sera leur première depuis leur séparation après Rock en scène en 2009. Les inscriptions pour accéder à la billetterie sont ouvertes jusqu'à jeudi avant un tirage au sort pour pouvoir ensuite acheter ses places. Et c'est la fin de ce point sur l'actu. Bonne fin de nuit à notre écoute.

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0: Bonjour et bon réveil, il est 6h, c'est l'heure de retrouver vos premières infos du matin avec l'agence France Presse sur CFM. Bonjour Clémence Lobary.
1: Bonjour à toutes et tous, un témoignage très attendu ce mardi au procès de l'assassinat de Federico Martín Aramburu, celui de Sean Hegarty, l'ancien joueur du Biarritz Olympique et ami de la victime. Ils étaient ensemble ce soir de mars 2022 à Paris quand l'Argentin a été tué par balle après une bagarre. Pour lui, la thèse de la légitime défense défendue par les deux accusés ne tient pas. Ce lundi, c'est la personnalité de Romain Bouvier, jugé pour tentative d'assassinat, qui était au cœur de l'audience. Le verdict est attendu le 25 septembre. Un joueur du Stade Toulousain cambriolé en plein match, c'était dimanche soir, alors que le champion de France en titre battait Bordeaux-Bègles en top 14. Le domicile de Mathis Lebel a été visé. L'ailier du 15 de France n'était pas sur la feuille de match mais présent en tribune. Selon la dépêche du Midi, son coffre-fort a été volé et le préjudice dépasse 60 000 euros. La France revoit sa copie pour faire interdire les réseaux sociaux aux moins de 15 ans. Une nouvelle version moins contraignante a été présentée à la Commission européenne après le rejet du projet de loi par le Conseil constitutionnel. Le texte prévoit notamment que les jeunes de 13 à 15 ans puissent s'inscrire sur les réseaux, mais avec l'autorisation de leurs parents. L'Union européenne, de son côté, annonce qu'elle va présenter son texte sur la protection des mineurs en ligne jeudi prochain. Le foot, Metz a connu sa première défaite de la saison, battu 1-0 sur la pelouse du Red Star en clôture de la 6e journée de Ligue 2. Un but sur pénalty en seconde mi-temps. Le Red Star remonte à la 4e place au classement. Et puis le retour d'Oasis en France. Cette fois, c'est officiel. Les frères Gallagher vont faire une nouvelle tournée mondiale en 2027 et elle passera par Paris avec deux concerts au Stade de France les 23 et 24 juillet. Ce sera leur première depuis leur séparation après Rock en scène en 2009. Les inscriptions pour accéder à la billetterie sont ouvertes jusqu'à jeudi, avant un tirage au sort pour pouvoir ensuite acheter ses places. Et c'est la fin de ce point sur l'actu. Bonne fin de nuit à notre écoute.
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3: Le département coupé en deux ce matin dans le nord de la grisaille avec quelques ondées possibles dans le sud, un soleil assez présent. Une situation qui va assez rapidement s'harmoniser. Tout le monde aura du soleil au-dessus de la tête avec quelques nuages jusqu'en soirée. Les températures, 16 degrés au Val-Saint-Père, à Saint-Lô, à Chef-du-Pont et Jobourg, 17 à Coutances-Mortain, Barfleur, 18 à Barneville-Carteret, Cherbourg et Villedieu. Dans l'après-midi, les maxi seront comprises entre 18 et 23 degrés. La mer sera ridée à belle avec un vent de secteur sud-ouest qui va basculer nord-ouest en milieu de matinée. Il devrait souffler entre 20 et 40 km/h en rafale. Haute à 10h32, la mer sera basse à 17h35. Un COEF de 83, il est en baisse.
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0: Daïda et c'était Shakira sur CFM à 6h07.
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0: Je vous souhaite la bienvenue, un bon réveil et bon courage si vous partez au boulot et surtout soyez prudents sur les routes, partout dans la Manche et tout autour. Nous sommes le mardi 15 septembre. Dans la Manche, le soleil va se lever à 7h42 et se couchera ce soir à 20h19. Nous perdons encore 4 minutes de soleil. Nous fêtons les Rolands ainsi que les Dolorès aujourd'hui. Le proverbe du jour, à saute hauteur, saute admirateur. Quelques événements survenus un 15 septembre, je vous ai relevé en 1971 que le lieutenant Colombo eh bien fait son apparition à la télé pour la première fois dans un épisode réalisé par Steven Spielberg, alors âgé de 19 ans. En 1995, le taux d'alcoolémie maximum au volant passe à 0,5 g en France. 1997, le nom de domaine google.com est créé et enregistré. 2008, faillite de la banque américaine Lehman Brothers et qui va déclencher une crise financière mondiale. Et enfin, le 15 septembre 2021, l'Australie, les États-Unis et le Royaume-Uni formaient l'alliance ANZUS, ce qui déclencha la décision de l'Australie d'annuler un contrat de sous-marin avec l'entreprise française Naval Group, et notamment à Cherbourg. On sait désormais qu'à la place, ils vont avoir des vieux sous-marins américains d'occasion. Eh ben, c'est bien fait pour eux.

0: hit préféré des années 80 de Bon Matin sur CFM. It's a Hard Day's. C'était Bonnie Tyler à 6h15.
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0: Un bon plan loisir pour ce week-end, pour les journées du patrimoine. Inscrivez-vous dès aujourd'hui car les inscriptions sont obligatoires pour une visite exceptionnelle à Cherbourg lors des journées du patrimoine. Donc, la visite de la résidence du préfet maritime située rue des Bastions, elle n'est jamais ouverte au public et c'est l'occasion ou jamais de découvrir et de visiter cette demeure historique de Cherbourg. La demeure de l'homme le plus puissant de Cherbourg et de la Manche, mer du Nord, c'est à visiter samedi toute la journée. Pour vous inscrire, donc, rendez-vous sur encotentin.fr, rubrique journée du patrimoine, carte d'identité ou passeport obligatoire pour cette visite.
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0: Il est 6h30, vous êtes sur CFM, bon réveil, bienvenue si vous nous rejoignez. C'est l'heure de retrouver vos premières infos de la Manche avec Jean-Luc Herman. Bonjour Jean-Luc.
1: Bonjour Jean-Marc, bonjour à tous. Un accident impliquant trois voitures s'est produit hier en début d'après-midi à Saint-Denis-le-Vétus, une commune proche de Coutances. Une collision entre trois voitures qui a fait quatre blessés. Un homme de 24 ans et une femme de 52 ans, grièvement touchés, ont été héliportés vers le CHU de Caen à bord de Dragon 50. Les deux autres victimes ont été conduites à l'hôpital. Autre accident, un petit peu plus tard, aux alentours de 16h30 à Moyon Village, une commune proche de Saint-Lô, entre un deux roues et une voiture. Un jeune homme de 23 ans a été grièvement blessé et héliporté vers le CHU de Caen. Une dizaine de sapeurs-pompiers et le SAMU ont été mobilisés sur place. On ne connaît pas les responsabilités de chacun. Une enquête est ouverte. Un important incendie s'est déclaré hier matin dans un hangar de stockage d'une ferme laitière à Saint-Germain-sur-Aix, contenant environ 600 roundballeurs de foin. 50 sapeurs-pompiers venus de nombreux centres de secours du département ont été mobilisés, appuyés par un drone pour surveiller l'évolution du feu. Par chance, le frère de l'exploitant avait pu mettre tous les animaux à l'abri à temps. Un homme de 34 ans, détenu à la prison de Cherbourg, a comparu devant le tribunal de la cité portuaire pour avoir harcelé son ex-compagne alors qu'une interdiction de contact était pourtant en vigueur. Il lui a envoyé près de 1000 messages et passé jusqu'à 70 appels par jour depuis un téléphone détenu illégalement en cellule. Il a été condamné à 18 mois d'emprisonnement avec une interdiction de contact prolongée de 2 ans et une indemnisation de la victime. 33 docteurs juniors, des médecins en fin de formation, vont arriver dans la Manche à partir du 2 novembre pour une durée d'un an afin de renforcer l'offre de soins dans le département. Ils exerceront en cabinet, maison ou centre de santé en autonomie supervisée par un médecin référent avec l'espoir qu'ils s'installent durablement sur le territoire à l'issue de leur stage. Les courses à Compiègne, le prix des bords de l'Oise, les préférés sont les 15, As, 6, 4, 9, 3, 8 et 12. Notez que CFM vous a donné le quintet d'hier.
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1: Le département coupé en deux ce matin dans le nord de la grisaille avec quelques ondées possibles dans le sud, un soleil assez présent. Une situation qui va assez rapidement s'harmoniser. Tout le monde aura du soleil au-dessus de la tête avec quelques nuages jusqu'en soirée. Les températures, 16 degrés au Val-Saint-Père, à Saint-Lô, à Chef-du-Pont et Jobourg, 17 à Coutances, Mortain, Barfleur, 18 à Barneville, Carteret, Cherbourg et Villedieu. Dans l'après-midi, les maximes seront comprises entre 18 et 23 degrés. La mer sera ridée à Belle avec un vent de secteur sud-ouest qui va basculer nord-ouest en milieu de matinée. Il devrait souffler entre 20 et 40 km/h en rafale. Haute à 10h32, la mer sera basse à 17h35. Un COEF de 83, il est en baisse.
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0: début de journée, bon réveil, prudence si vous circulez actuellement sur les routes de la Manche. Au son de la bonne musique de CFM, c'était Family Portrait par la talentueuse Pink. On retrouve maintenant, et sans plus attendre, comme chaque matin à cette heure-ci, Jessica, notre astrologue, pour votre horoscope du jour.
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2: Bélier, Vénus vous promet monts et merveilles, tandis que Mars vous ouvre les portes de la sensualité.
3: Taureau, si des conflits familiaux vous perturbent, ne mettez pas d'huile sur le feu en rajoutant votre grain de sel.
4: Gémeaux, vous vous sentez bien dans votre peau, épanoui et sûr de votre pouvoir de séduction.
5: Cancer, vous oscillez entre des périodes nuageuses et ensoleillées au gré de vos humeurs fluctuantes.
6: Lion, surprenez votre partenaire, vous mettrez un peu de piment dans votre romance.
7: Vierge, cela vous fait le plus grand bien de vous ressourcer dans la tranquillité et la sérénité de votre foyer.
8: Balance, avis aux célibataires, tout est possible, vous avez de sérieuses chances de faire une rencontre.
9: Scorpion, des dissensions avec votre conjoint,
10: renouez le dialogue si vous voulez mettre les choses à plat entre vous.
11: Sagittaire, zoom avant sur vos finances, vous bénéficiez d'une conjoncture céleste bénéfique pour votre compte en banque.
12: Capricorne, si vous vous sentez incompris par votre partenaire, ne vous laissez pas aller à ce spleen passager.
13: Verseau, vous pouvez compter sur votre charme naturel pour séduire celui ou celle sur qui vous avez jeté votre dévolu.
14: Poisson, optez pour une explication franche et sincère si un léger différend vous oppose à votre partenaire.

0: Débrouillard Golden, c'était Mika sur CFM. 6h48, même vous, les leftos, pouvez jouer avec nous au grand jeu Facebook CFM, un jeu gratuit, évidemment. 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

0: Call Me Maybe, Carly Rae Jepsen sur CFM. Bon réveil, bienvenue si vous nous rejoignez les 7h. L'info n'attend pas, c'est l'heure de vos 5 minutes info avec vos infos de la Manche dans un premier temps, suivi des infos nationales et internationales avec l'AFP, l'agence France Presse sur CFM et bien sûr votre météo de la Manche et la météo marine. Le Flash Info Manche est présenté comme chaque matin par Jean-Luc Herman. Bonjour Jean-Luc.
1: Bonjour Jean-Marc, bonjour à tous. Un accident impliquant 3 voitures s'est produit hier en début d'après-midi à Saint-Denis-le-Vétu, une commune proche de Coutances, une collision entre 3 voitures qui a fait 4 blessés. Un homme de 24 ans et une femme de 52 ans, grièvement touchés, ont été héliportés vers le CHU de Caen à bord de Dragon 50. Les 2 autres victimes ont été conduites à l'hôpital. Autre accident, un petit peu plus tard, aux alentours de 16h30 à Moyon Village, une commune proche de Saint-Lô, entre un 2 roues et une voiture. Un jeune homme de 23 ans a été grièvement blessé et héliporté vers le CHU de Caen. Une dizaine de sapeurs-pompiers et le SAMU ont été mobilisés sur place. On ne connaît pas les responsabilités de chacun. Une enquête est ouverte. Un important incendie s'est déclaré hier matin dans un hangar de stockage d'une ferme laitière à Saint-Germain-sur-Aix, contenant environ 600 roundballeurs de foin. 50 sapeurs-pompiers venus de nombreux centres de secours du département ont été mobilisés, appuyés par un drone pour surveiller l'évolution du feu. Par chance, le frère de l'exploitant avait pu mettre tous les animaux à l'abri à temps. Un homme de 34 ans, détenu à la prison de Cherbourg, a comparu devant le tribunal de la cité portuaire pour avoir harcelé son ex-compagne alors qu'une interdiction de contact était pourtant en vigueur. Il lui a envoyé près de 1000 messages et passé jusqu'à 70 appels par jour depuis un téléphone détenu illégalement en cellule. Il a été condamné à 18 mois d'emprisonnement avec une interdiction de contact prolongée de 2 ans et une indemnisation de la victime. 33 docteurs juniors des médecins en fin de formation vont arriver dans la Manche à partir du 2 novembre pour une durée d'un an afin de renforcer l'offre de soins dans le département. Ils exerceront en cabinet, maison ou centre de santé en autonomie supervisée par un médecin référent avec l'espoir qu'ils s'installent durablement sur le territoire à l'issue de leur stage. Les courses à Compiègne, le prix des bords de l'Oise, les préférés sont les 15, As, 6, 4, 9, 3, 8 et 12. Notez que CFM vous a donné le quintet d'hier. Suite de l'actu, c'est maintenant avec Clémence Lobary. Bonjour Clémence.
2: Bonjour à tous. Une importante journée de mobilisation aujourd'hui avec d'abord les policiers rassemblés sur les Champs-Élysées à Paris dans plusieurs villes. C'est à l'appel du syndicat Alliance Police Nationale pour demander des renforts d'effectifs. Des rassemblements aussi sur de nombreux campus également partout en France à l'appel de l'intersyndicale de l'enseignement supérieur et de la recherche pour dénoncer les coupes budgétaires et le sous-financement chronique des universités. Anne Hidalgo devant le Sénat aujourd'hui. L'ancienne maire de Paris est auditionnée par la mission d'information consacrée à la prévention et au traitement des violences dans le périscolaire. Les sénateurs cherchent à connaître le degré de connaissance qu'avait Anne Hidalgo des violences commises dans le cadre des activités du périscolaire parisien. Un père de famille en garde à vue en Gironde, il est accusé d'avoir proféré des menaces de mort contre un surveillant et la principale de l'établissement où sa fille est scolarisée. L'homme reprochait au surveillant d'avoir réprimandé sa fille. La campagne de prévention de la bronchiolite pour les bébés a débuté avec cette année un nouveau traitement mis à disposition des services de santé. Celui-ci porte à 3 le nombre d'options de protection contre le principal virus responsable de la maladie. Ce médicament du laboratoire américain MSD est approuvé pour les bébés au cours de la première année où ils sont confrontés au virus. Volodymyr Zelensky assure que son pays est prêt à prendre des mesures de désescalade si la Russie en faisait de même. Le président ukrainien n'a en revanche pas confirmé l'affirmation de Donald Trump selon laquelle Moscou et Kiev ont accepté de ne plus frapper d'infrastructures énergétiques. La Russie n'a pas réagi aux déclarations de Volodymyr Zelensky. Et puis Windows Bay et The Pitt confirment leur statut de favoris aux Emmy Awards. L'équivalent des Oscars de la télévision américaine, c'était cette nuit. Produite par Apple TV, la comédie d'épouvante Windows Bay a ainsi reçu 13 récompenses, notamment le prix du meilleur scénario. De son côté, la série médicale The Pitt a confirmé son succès en remportant le prix de la meilleure série dramatique pour la deuxième année d'affilée. Excellent début de journée à tous.
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1: Le département coupé en deux ce matin dans le nord de la grisaille avec quelques ondées possibles dans le sud, un soleil assez présent. Une situation qui va assez rapidement s'harmoniser. Tout le monde aura du soleil au-dessus de la tête avec quelques nuages jusqu'en soirée. Les températures, 16 degrés au Val-Saint-Père, à Saint-Lô, à Chef-du-Pont et Jobourg, 17 à Coutances-Mortain, Barfleur, 18 à Barneville-Carteret, Cherbourg et Villedieu. Dans l'après-midi, les maxi seront comprises entre 18 et 23 degrés. La mer sera ridée à belle avec un vent de secteur sud-ouest qui va basculer nord-ouest en milieu de matinée. Il devrait souffler entre 20 et 40 km/h en rafale. Haute à 10h32, la mer sera basse à 17h35. Un COEF de 83, il est en baisse.
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0: qui met d'entrain de bon matin et qui réveille bien Indochine, les nouveaux soleils sur CFM.
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0: Eh bien, je vous souhaite la bienvenue à nouveau, un bon réveil. Vous êtes dans De Bon Matin, la matinale de CFM. Je suis Jean-Marc et je suis ravi de vous réveiller, de vous accompagner peut-être dans votre lit, sous votre douche, je suis partout. Dans votre voiture, que sais-je encore, dans votre camion, votre tracteur, peut-être déjà au travail. Bon courage, il est 7h11, nous sommes le mardi 15 septembre. Dans la Manche, à Cherbourg, le soleil va se lever à 7h42 et se couchera ce soir à 20h19. Nous perdons 4 minutes de soleil. Nous fêtons aujourd'hui les Roland ainsi que les Dolores. Le proverbe du jour, à saut auteur, saut admirateur. Quelques événements survenus un 15 septembre. En 1971, le lieutenant Colombo fait son apparition à la télé pour la première fois dans un épisode réalisé par Steven Spielberg, âgé de 19 ans à l'époque. 1995, le taux d'alcoolémie maximum au volant passe à 0,5 g en France. 1997, le nom de domaine google.com est créé et enregistré. 2008, faillite de la banque américaine Lehman Brothers et qui va déclencher, on s'en souvient, une crise financière mondiale. Et ça nous concerne, le 15 septembre 2021, ça nous concerne, nous, dans la Manche. L'Australie, les États-Unis et le Royaume-Uni forment l'alliance ANZUS, donc dans le Pacifique. Ce qui déclenche la décision de l'Australie d'annuler un contrat de sous-marin avec Naval Group, notamment à Cherbourg. On sait désormais qu'à la place, les Australiens vont avoir des vieux sous-marins américains d'occasion. Et c'est bien fait pour eux. Voilà les anniversaires en musique du jour. Camélia Jordana fête ses 34 ans. Le prince Harry fête ses 42 ans aujourd'hui. Et je sais avec quoi. On va fêter son anniversaire en musique tout à l'heure. Et puis, un grand anniversaire ce matin. Non pas celui de ce film cultissime des années 80, Midnight Express. C'est l'anniversaire de son réalisateur, Oliver Stone. Il a 80 ans aujourd'hui. Alors quoi de mieux pour lui souhaiter un bon anniversaire que d'écouter ce cultissime Jazz par Giorgio Moroder sur CFM. Allez, montez le son, bon réveil!

0: ceux qui peuvent maintenant faire de la trottinette, puisqu'ils ont un casque. C'était les Daft Punk sur CFM. 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
0: Inscrivez-vous dès maintenant, car les inscriptions sont obligatoires pour une visite exceptionnelle à Cherbourg lors des Journées du Patrimoine, la visite de la résidence du préfet maritime située rue des Bastions. Elle n'est jamais ouverte au public et c'est l'occasion ou jamais de découvrir et de visiter cette demeure historique de Cherbourg. La demeure de l'homme le plus puissant de Cherbourg et de la Manche, mer du Nord, c'est à visiter samedi toute la journée. Pour vous inscrire, rendez-vous sur encotentin.fr, rubrique Journée du Patrimoine. Une carte d'identité ou un passeport sera obligatoire pour cette visite, vous vous en doutez. Restons à Cherbourg pour la présentation ce soir de la saison culturelle 2026-2027 à destination du jeune public. Théâtre, humour, éveil culturel, tout le programme vous sera dévoilé ce soir à 19h au Théâtre des Miroirs. La soirée se poursuivra avec un spectacle de clown avec les deux autres, puis un moment de convivialité vous permettra d'échanger et de discuter entre vous. Cette soirée est bien sûr gratuite et ouverte à tous. C'est la semaine de reprise des activités socio-culturelles aux Unelles de Coutances, car il se passe plein de choses tous les jours aux Unelles de Coutances. Cette année, il y a de nouvelles activités, poterie, pilates, batucada, jeux de rôle et cirque en mouvement. Si ça vous intéresse et que vous n'êtes pas encore inscrit, eh bien rendez-vous directement à l'accueil des Unelles. Enfin, si vous aimez le grand air et faire du vélo, eh bien cette balade exceptionnelle à l'occasion des Journées du Patrimoine devrait vous plaire. La découverte de la BDV au départ de 40 ans, accompagnée d'un guide. Sur un parcours à la cool d'environ 20 km, vous découvrirez les paysages, les marais, les villages et au fil des arrêts, votre guide vous fera découvrir le patrimoine et ses trésors parfois cachés. Cette sortie qui a lieu samedi de 14h30 à 17h est gratuite, mais il faut vous inscrire auprès de l'Office du Tourisme de la Baie du Cotentin. Vous pourrez y participer avec votre vélo électrique ou pas. Ça, c'est en fonction de votre forme et de votre motivation. Prévoir de l'eau et une tenue adaptée à la météo de samedi.
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1: Quand vous entendez un medley comme ça, c'est que j'ai pris du retard auparavant, car l'info n'attend pas, il faut être à l'heure. Il est 7h30, on se connecte sans plus attendre à Paris, au studio de l'AFP, l'agence France Presse, pour votre journal national et international présenté par Clémence Lobary. Bonjour.
2: Bonjour à tous, c'est une journée de mobilisation aujourd'hui avec plusieurs professions qui manifestent dans un contexte budgétaire compliqué et notamment la police. Pas de surprise en vue pour la primaire à gauche alors que les dépôts de candidature se terminent ce soir. Et puis un drone abattu par l'OTAN au-dessus de la Lituanie. Les faits se sont déroulés cette nuit. Plusieurs mobilisations organisées à Paris aujourd'hui, notamment en fin de matinée sur les Champs-Élysées où le syndicat Alliance Police Nationale organise une manifestation avec un mot d'ordre, plus de moyens pour les salaires, l'équipement, les conditions de travail et la sécurité. Et pour Stanislas Godon, délégué national du syndicat, le gouvernement n'a pour l'instant pas pris la mesure des demandes.
3: Quand le ministre nous annonce qu'il y aura un petit plus de 25 millions d'euros sur l'ensemble du fonctionnement et de l'investissement, pardon, mais on est quand même très très loin du compte. Juste un rappel quand même, hein. Le narcotrafic, c'est 7 milliards de bénéfices. Donc vous voyez, on ne joue pas tout à fait dans la même cour d'école. On peut pas nous dire il faut entrer en guerre contre tout, et puis de l'autre côté, ne pas donner les moyens, ou en tout cas les fusils pour les soldats, pour pouvoir exercer leur métier correctement. Parlons des moyens purement matériels humains, et puis également le tandem police-justice, aujourd'hui qui dysfonctionne quand même à tous les étages. Contrairement à ce qu'a dit le président de la République, c'est une question de moyens.
2: Et en plus des policiers, une coalition d'étudiants, d'infirmiers, de militants d'associations de protection de la faune et de la flore se rassemble ce soir devant le ministère de l'économie. Ils demandent plus de moyens pour lutter contre le changement climatique après cet été caniculaire. Anne Hidalgo devant le Sénat aujourd'hui. L'ancienne maire de Paris est auditionnée par la mission d'information consacrée à la prévention et au traitement des violences dans le périscolaire. Les sénateurs cherchent à connaître le degré de connaissance qu'avait Anne Hidalgo des violences commises dans le cadre des activités du périscolaire parisien. La plainte de la maire de la Petite Rosa contre Gérald Darmanin a été classée sans suite. Une décision de la commission des requêtes de la Cour de justice de la République. La mère de famille reprochait le manque d'efficacité de l'institution judiciaire pour protéger les enfants victimes de violences sexuelles. On le rappelle, sa fille avait porté plainte en août 2025 après des viols répétés de Jérôme Barella, ensuite mis en examen pour le viol et le meurtre de Liana dans le Gers. Dernier jour pour les aspirants à l'élection présidentielle. Les dépôts de candidature pour la primaire socialiste seront clôturés ce soir. Seuls les membres encartés du PS, de Place Publique et de la gauche républicaine et socialiste peuvent se présenter. Et a priori, on connaît déjà les personnalités en lice, Jeanne Biard, puisque les parrainages sont obligatoires, il ne devrait pas y avoir de surprise.
4: Oui, ils sont 8 à vouloir obtenir l'investiture du Parti Socialiste. Raphaël Glucksmann apparaît comme le grand favori. L'eurodéputé de Place Publique réalise les meilleurs scores dans les intentions de vote pour la présidentielle. Face à lui, le secrétaire du PS, Olivier Faure, qui défend un rapprochement avec les autres forces de gauche, comme Marine Tondelier de LV ou François Ruffin. Il a d'ailleurs contesté leur exclusion de cette primaire. A noter également la présence de Ségolène Royal, candidate malheureuse à l'élection de 2007, ou encore Jérôme Guedj, député médiatique du PS, connu pour ses prises de position très hostiles à la France insoumise.
2: L'élection du candidat socialiste se tiendra les week-ends des 9 et 16 octobre. Les électeurs doivent s'inscrire au plus tard 3 jours avant le scrutin. Après le déraillement du TER en Normandie, les opérations de relevage débutent aujourd'hui. Elles devraient durer une semaine, selon un porte-parole de SNCF Réseau. On le rappelle, le train a déraillé vendredi soir en Normandie. 44 personnes ont été blessées. Un morceau de rail présent sur la voie pourrait être à l'origine de l'accident. Volodymyr Zelensky assure que son pays est prêt à prendre des mesures de désescalade si la Russie en faisait de même. Le président ukrainien n'a en revanche pas confirmé l'affirmation de Donald Trump, selon laquelle Moscou et Kiev ont accepté de ne plus frapper d'infrastructures énergétiques. Une déclaration alors que les deux pays ont intensifié leurs bombardements ces derniers mois. La Russie, qui est également accusée de chercher à déstabiliser les voisins de l'Ukraine, notamment ceux appartenant à l'OTAN, avec un dernier incident cette nuit, Nicolas Gomez.
5: Oui, un drone a été détecté au-dessus de la Lituanie cette nuit. Un appareil immédiatement abattu par les avions de chasse de l'OTAN. Et selon les médias locaux, il serait venu du Bélarus voisin et se dirigeait vers l'ouest. La Lituanie, la Lettonie et l'Estonie, ex-république soviétique, partagent une frontière avec la Russie et enregistrent régulièrement des intrusions de ce genre sur leur territoire. territoire. Et selon les Européens, Moscou ferait dévier délibérément de leur trajectoire des drones ukrainiens. Les Russes chercheraient en effet à frapper des installations industrielles et des terminaux pétroliers dans la région de Saint-Pétersbourg, située sur le golfe de Finlande.
2: On rappelle également que ce week-end, les Russes ont frappé le réseau ferroviaire ukrainien proche de la frontière avec la Pologne, membre de l'OTAN et de l'Union européenne. Et puis on termine avec ce grand hommage à Charlie Dalin. Il est organisé aujourd'hui à Concarneau à partir de 16h. On le rappelle, le skipper est décédé le 10 juin dernier des suites d'un cancer. Et au programme, notamment ce mardi, une grande parade maritime dans la baie qui rassemblera des dizaines de voiliers de toutes classes. Voilà pour l'essentiel de l'actualité. Excellent début de journée à tous.
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6: Le département coupé en deux ce matin dans le nord de la grisaille avec quelques ondées possibles dans le sud, un soleil assez présent. Une situation qui va assez rapidement s'harmoniser. Tout le monde aura du soleil au-dessus de la tête avec quelques nuages jusqu'en soirée. Les températures, 16 degrés au Val-Saint-Père, à Saint-Lô, à Chef-du-Pont et Jobourg, 17 à Coutances, Mortain, Barfleur, 18 à Barneville, Carteret, Cherbourg et Villedieu. Dans l'après-midi, les maxis seront comprises entre 18 et 23 degrés. La mer sera ridée à belle avec un vent de secteur sud-ouest qui va basculer nord-ouest en milieu de matinée. Il devrait souffler entre 20 et 40 km/h en rafale. Haute à 10h32, la mer sera basse à 17h35. Un coef de 83, il est en baisse.
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0: Le talent d'Elena et Capuche sur CFM 7h40. Bon réveil, bienvenue si vous nous rejoignez dans quelques secondes. Votre horoscope, du côté de la musique, je vais vous jouer Coldplay et une petite surprise. Je ne vous en dis pas plus. L'info insolite, de quoi va-t-elle parler ce matin? Eh bien des tops et des flops de la foire de l'essai 2026. Et il y en a qui vont prendre cher. Et puis on va jouer à 7h50 au jeu Facebook CFM. 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
3: Bélier, Vénus vous promet monts et merveilles, tandis que Mars vous ouvre les portes de la sensualité.
4: Taureau, si des conflits familiaux vous perturbent, ne mettez pas d'huile sur le feu en rajoutant votre grain de sel.
5: Gémeaux, vous vous sentez bien dans votre peau, épanoui et sûr de votre pouvoir de séduction.
6: Cancer, vous oscillez entre des périodes nuageuses et ensoleillées au gré de vos humeurs fluctuantes.
7: Lion, surprenez votre partenaire, vous mettrez un peu de piment dans votre romance.
8: Vierge, cela vous fait le plus grand bien de vous ressourcer dans la tranquillité et la sérénité de votre foyer.
9: Balance, avis aux célibataires, tout est possible, vous avez de sérieuses chances de faire une rencontre.
10: Scorpion, des dissensions avec votre conjoint, renouez le dialogue si vous voulez mettre les choses à plat entre vous.
11: Sagittaire, zoom avant sur vos finances, vous bénéficiez d'une conjoncture céleste bénéfique pour votre compte en banque.
12: Capricorne, si vous vous sentez incompris par votre partenaire, ne vous laissez pas aller à ce spleen passager.
13: Verseau, vous pouvez compter sur votre charme naturel pour séduire celui ou celle sur qui vous avez jeté votre dévolu.
14: Poisson, optez pour une explication franche et sincère si un léger différend vous oppose à votre partenaire.
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0: Coldplay, Hymn for the Weekend sur CFM à 7h45.
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0: Ce week-end a eu lieu la plus grande foire de la Manche, la foire de l'essai. Alors ce matin, je ne suis pas au rédactionnel de cette chronique, puisque je vous propose les tops et les flops de la foire de l'essai 2026, selon le premier quotidien régional de France, Ouest France, un quotidien qui, avec son allié du Cotentin, la presse de la Manche, est élu dans notre département, parce que la presse de la Manche fait partie du groupe Ouest France, et c'est vrai que dans le Cotentin, bon, tout le monde lit la presse de la Manche et Ouest France, bon bah... Bref, c'est le même groupe de toute façon. Alors voici les tops Ouest France. Le retour des animaux en grand nombre cette année. Vaches, moutons, chevaux. Après les restrictions des années précédentes, cette année,

en tout à peu près 100 000 personnes à la foire de l'essai cette année. Du côté des flops, apparemment l'inauguration de la foire n'a pas été une réussite. Ouest France souligne qu'elle a eu lieu au sein du poste de sécurité de la foire et que seuls les officiels et les élus y avaient accès. Le public était hélas prié de rester à l'extérieur. Ensuite, la déambulation des élus et officiels n'a pas non plus été un succès puisqu'elle a été effectuée au pas de course, encadrée par la garde républicaine, et que par exemple l'allée des rôtisseurs n'a pas eu droit à une petite visite de courtoisie des VIP. L'autre grief selon Ouest France de cette foire de l'essai 2026 a été du fait de la sécheresse et des restrictions d'eau, mais ça personne n'y peut rien, et les restrictions d'eau ont donc été imposées aux éleveurs sur le champ de foire. Ils se sont adaptés, mais aussi il y a eu un manque d'une dizaine d'éleveurs qui manquaient à l'appel car ils étaient restés à la ferme pour faire leurs ensilages plus précoces que d'habitude cette année. Ils auront donc raté cette Sainte-Croix 2026, hélas. 7h10.

0: Le cultissime All By Myself de Céline Dion, parce que on est en pleine période Céline Dion avec la reprise de ses concerts à Paris. C'est un bonheur d'écouter cela.
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0: 7h53, ouah, je suis grave à la bourre. 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

0: Vous êtes sur CFM, bienvenue si vous nous rejoignez. Bon réveil depuis les studios de CFM à Coutances et partout dans la Manche. Et tout autour, il est 8h. En 5 minutes, vous savez tout sur CFM, ce qu'il se passe dans la Manche, ce qu'il se passe en France et dans le monde, et votre météo de la Manche et la météo marine. Ce sont vos 5 minutes infos qui commencent maintenant avec vos infos de la Manche présentées par Jean-Luc Herman. Bonjour.
1: Bonjour Jean-Marc, bonjour à tous. Un accident impliquant 3 voitures s'est produit hier en début d'après-midi à Saint-Denis-le-Vétu, une commune proche de Coutances. Une collision entre 3 voitures qui a fait 4 blessés. Un homme de 24 ans et une femme de 52 ans, grièvement touchés, ont été héliportés vers le CHU de Caen à bord de Dragon 50. Les deux autres victimes ont été conduites à l'hôpital. Autre accident, un petit peu plus tard, aux alentours de 16h30 à Moyon Village, une commune proche de Saint-Lô, entre un deux roues et une voiture. Un jeune homme de 23 ans a été grièvement blessé et héliporté vers le CHU de Caen. Une dizaine de sapeurs-pompiers et le SAMU ont été mobilisés sur place. On ne connaît pas les responsabilités de chacun. Une enquête est ouverte. Un important incendie s'est déclaré hier matin dans un hangar de stockage d'une ferme laitière à Saint-Germain-sur-Aix, contenant environ 600 roundballeurs de foin. 50 sapeurs-pompiers venus de nombreux centres de secours du département ont été mobilisés, appuyés par un drone pour surveiller l'évolution du feu. Par chance, le frère de l'exploitant avait pu mettre tous les animaux à l'abri à temps. Un homme de 34 ans, détenu à la prison de Cherbourg, a comparu devant le tribunal de la cité portuaire pour avoir harcelé son ex-compagne, alors qu'une interdiction de contact était pourtant en vigueur. Il lui a envoyé près de 1000 messages et passé jusqu'à 70 appels par jour depuis un téléphone détenu illégalement en cellule. Il a été condamné à 18 mois d'emprisonnement, avec une interdiction de contact prolongée de 2 ans et une indemnisation de la victime. 33 docteurs juniors des médecins en fin de formation vont arriver dans la Manche à partir du 2 novembre pour une durée d'un an afin de renforcer l'offre de soins dans le département. Ils exerceront en cabinet, maison ou centre de santé en autonomie supervisée par un médecin référent avec l'espoir qu'ils s'installent durablement sur le territoire à l'issue de leur stage. Les courses à Compiègne, le prix des bords de l'Oise, les préférés sont les 15, As, 6, 4, 9, 3, 8 et 12. Notez que CFM vous a donné le quintet d'hier. Suite de l'actu, c'est maintenant avec Clémence Lobary. Bonjour Clémence.
2: Bonjour à tous. Une importante journée de mobilisation aujourd'hui avec d'abord les policiers rassemblés sur les Champs-Élysées à Paris dans plusieurs villes. C'est à l'appel du syndicat Alliance Police Nationale pour demander des renforts d'effectifs. Des rassemblements aussi sur de nombreux campus également partout en France à l'appel de l'intersyndicale de l'enseignement supérieur et de la recherche pour dénoncer les coupes budgétaires et le sous-financement chronique des universités. Anne Hidalgo devant le Sénat aujourd'hui. L'ancienne maire de Paris est auditionnée par la mission d'information consacrée à la prévention et au traitement des violences dans le périscolaire. Les sénateurs cherchent à connaître le degré de connaissance qu'avait Anne Hidalgo des violences commises dans le cadre des activités du périscolaire parisien. Un père de famille en garde à vue en Gironde, il est accusé d'avoir proféré des menaces de mort contre un surveillant et la principale de l'établissement où sa fille est scolarisée. L'homme reprochait au surveillant d'avoir réprimandé sa fille. La campagne de prévention de la bronchiolite pour les bébés a débuté avec cette année un nouveau traitement mis à disposition des services de santé. Celui-ci porte à 3 le nombre d'options de protection contre le principal virus responsable de la maladie. Ce médicament du laboratoire américain MSD est approuvé pour les bébés au cours de la première année où ils sont confrontés au virus. Volodymyr Zelensky assure que son pays est prêt à prendre des mesures de désescalade si la Russie en faisait de même. Le président ukrainien n'a en revanche pas confirmé l'affirmation de Donald Trump selon laquelle Moscou et Kiev ont accepté de ne plus frapper d'infrastructures énergétiques. La Russie n'a pas réagi aux déclarations de Volodymyr Zelensky. Et puis Windows Bay et The Pitt confirment leur statut de favori aux Emmy Awards. L'équivalent des Oscars de la télévision américaine, c'était cette nuit. Produite par Apple TV, la comédie d'épouvante Windows Bay a ainsi reçu 13 récompenses, notamment le prix du meilleur scénario. De son côté, la série médicale The Pitt a confirmé son succès en remportant le prix de la meilleure série dramatique pour la deuxième année d'affilée. Excellent début de journée à tous.
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1: Le département coupé en deux ce matin dans le nord de la grisaille avec quelques ondées possibles dans le sud, un soleil assez présent. Une situation qui va assez rapidement s'harmoniser. Tout le monde aura du soleil au-dessus de la tête avec quelques nuages jusqu'en soirée. Les températures, 16 degrés au Val-Saint-Père, à Saint-Lô, à Chef-du-Pont et Jobourg, 17 à Coutances, Mortain, Barfleur, 18 à Barneville, Carteret, Cherbourg et Villedieu. Dans l'après-midi, les maximales seront comprises entre 18 et 23 degrés. La mer sera ridée à Belle avec un vent de secteur sud-ouest qui va basculer nord-ouest en milieu de matinée. Il devrait souffler entre 20 et 40 km/h en rafale. Haute à 10h32, la mer sera basse à 17h35. Un coef de 83, il est en baisse.
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0: 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Peu importe.
1: Peu importe, c'était le titre du tout dernier Zazie sur CFM à 8h10.
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1: Bienvenue, bon réveil, à nouveau dans De Bon Matin, la matinale de CFM. Je suis Jean-Marc et je suis ravi de vous accompagner encore pendant une heure et jusqu'à 10h, comme chaque matin, du lundi au vendredi. Quel jour sommes-nous? Le mardi 15 septembre, dans la Manche, à Cherbourg. Le soleil va se lever à 7h42 et va se coucher ce soir à 20h19. Nous perdons 4 minutes de soleil, car sachez-le, pour les éphémérides, les heures de lever, de coucher du soleil dans la Manche, eh bien, la ville que donnent tous les éphémérides, c'est Cherbourg. Nous fêtons les Roland ainsi que les Dolorès aujourd'hui. Le proverbe du jour, à saute hauteur, saute admirateur. Quelques événements survenus un 15 septembre. Je vous ai sélectionné en 1971, évidemment, la première apparition à la télé du célébrissime lieutenant Columbo dans un épisode réalisé par Steven Spielberg. Ça, on le sait moins. Il avait 19 ans à l'époque. Pas Columbo, Steven Spielberg, vous aviez compris. 1995, le taux d'alcoolémie maximum au volant passe à 0,5 grammes en France. 1997, le nom de domaine google.com est créé et enregistré. 2008, faillite de la banque américaine Lehman Brothers, qui ensuite va déclencher une crise financière mondiale, on s'en souvient. Et le 15 septembre 2021, eh bien, ça nous concerne. Ici, dans la Manche, puisque l'Australie et les États-Unis et le Royaume-Uni forment alors l'alliance ANZUS, ce qui déclenche la décision de l'Australie d'annuler un contrat de sous-marin avec Naval Group et donc avec Cherbourg. Et on sait désormais qu'à la place, eh bien, les Australiens vont avoir des vieux sous-marins américains d'occasion et c'est bien fait pour eux. Voilà. Les anniversaires en musique du jour. Oliver Stone, le réalisateur entre autres de Midnight Express, il fête ses 80 ans aujourd'hui. Camélia Jordana fête ses 34 ans. Et le prince Harry fête aujourd'hui ses 42 ans. Et comment lui souhaiter un bon anniversaire au prince Harry en musique? Eh bien, tout simplement avec un groupe anglais, Status Quo, et la chanson In the Army Now, parce que le prince Harry est le créateur des Invictus Games, qui sont en fait un peu comme des Jeux Olympiques, mais pour les soldats du monde entier blessés au combat. C'est une très belle création du prince Harry. Alors on lui souhaite un très bon anniversaire ce matin pour ses 42 ans avec cette chanson.

0: Enjoy the Silence, le cultissime hit des années 90 de Dépêche Mode dans De Bons Matins sur CFM.
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0: Inscrivez-vous dès aujourd'hui, car les inscriptions sont obligatoires pour une visite exceptionnelle à Cherbourg lors des Journées du Patrimoine, la visite de la résidence du préfet maritime. Située rue des Bastions, elle n'est jamais ouverte au public et c'est l'occasion ou jamais de découvrir et de visiter cette demeure historique de Cherbourg. La demeure de l'homme le plus puissant de Cherbourg et de la Manche, mer du Nord, c'est à visiter samedi toute la journée. Pour vous inscrire, rendez-vous sur encotentin.fr, rubrique Journée du patrimoine. Évidemment, une carte d'identité ou un passeport vous seront demandés. Restons à Cherbourg pour la présentation ce soir de la saison culturelle 2026-2027 à destination du jeune public. Théâtre, humour, éveil culturel, tout programme vous sera dévoilé ce soir à 19h au Théâtre des Miroirs. La soirée se poursuivra avec un spectacle de clown avec les deux autres. Puis un moment de convivialité vous permettra d'échanger et de discuter entre vous. Cette soirée est bien sûr gratuite et ouverte à tous. C'est la semaine de reprise des activités socio-culturelles aux Unelles de Coutances, car il se passe toujours plein de choses tous les jours aux Unelles de Coutances. Cette année, il y a de nouvelles activités, poterie, pilates, batucada, jeux de rôle et cirque en mouvement. Si ça vous intéresse et que vous n'êtes pas encore inscrit, eh bien rendez-vous directement à l'accueil des Unelles. Enfin, si vous aimez le grand air et faire du vélo, cette balade exceptionnelle à l'occasion des Journées du Patrimoine devrait vous plaire. La découverte de la BDV au départ de 40 ans, accompagnée d'un guide. Sur un parcours à la cool d'environ 20 km, vous découvrirez les paysages, les marais, les villages et au fil des arrêts, votre guide vous fera découvrir le patrimoine et ses trésors parfois cachés. Cette sortie qui a lieu samedi de 14h30 à 17h est gratuite, mais il faut vous inscrire auprès de l'Office du Tourisme de la Baie du Cotentin. Vous pourrez y participer avec votre vélo électrique ou pas. Ça, c'est en fonction de votre forme, voire de votre motivation. Prévoir de l'eau et une tenue adaptée à la météo, évidemment, pour cette balade.
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0: Self-Aware, un gros hit du moment, comme on dit, par les Temper City sur CFM. 8h30, bienvenue si vous nous rejoignez. Excellent début de journée à toutes et à tous. C'est l'heure d'enfiler notre jogging, nos plus belles baskets, notre meilleure et plus belle et plus sexy tenue de sport. Voici les infos sport sur CFM et je sais que vous les attendez tous les matins à 8h30.
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2: Bonjour, bonjour à tous. C'est dans l'actu sport ce matin. La tête du classement se dessine en Ligue 2. Un manager star du top 14 prolonge son contrat. Et puis les Bleus du volleyball poursuivent leur route aujourd'hui à l'Euro. Et on démarre avec le foot et la Ligue 2. La belle opération du Red Star en clôture de la 6e journée. Le club francilien domine Metz 1-0 et recolle au podium. Le Red Star est 4e à la hauteur de Montpellier 3e. Juste derrière Reims et Saint-Etienne, seul leader. À l'inverse, Clermont, Nantes et Laval ferment la marche. À la une également le rugby et Ronan O'Gara et La Rochelle. La belle histoire continue. Le manager irlandais en poste depuis 2019 prolonge son contrat avec le Stade Rochelais. Il est désormais lié au double champion d'Europe jusqu'en 2031. De nombreux chapitres restent à écrire, se réjouit le club dans un communiqué. Les Rochelais qui ont parfaitement débuté leur saison en top 14 avec 2 victoires en 2 matchs. En tennis, la Française Carole Monnet battue par l'Américaine Sloane Stephens. Défaite également pour Elsa Jacquemot contre la Russe Lyudmila Samsonova, 2 matchs du premier tour lors du tournoi WTA 500 de Guadalajara au Mexique. Au championnat d'Europe de volleyball, l'équipe de France invaincue depuis le début de la compétition dispute ce soir son 4e match de la phase de groupe. Les Bleus affrontent l'Allemagne, elle aussi invaincue, leader du groupe et déjà qualifiée. Le coup d'envoi, c'est à 18h50. Elle avait terminé première française du Tour de France femme le mois dernier en prenant la 6e place au général. Cédrine Kerbaol va changer d'équipe à la fin de la saison. La cycliste bretonne quitte EF Education Oatly pour rejoindre la formation néerlandaise SD Vorx, l'une des plus grosses équipe du peloton mondial. Et puis enfin, un hommage à Charlie Dalin aujourd'hui dans le Finistère. C'est tout le monde de la voile qui sera réuni devant Concarneau et la belle La Forêt dans le Finistère pour une grande fête en hommage au dernier vainqueur du Vendée Globe, mort en juin dernier des suites d'un cancer à seulement 42 ans. Une grande parade nautique à partir de 17h, suivie du survol de la baie par la patrouille de France. Voilà pour l'actu sport. Ce matin, je vous souhaite une très belle journée.
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3: Le département coupé en deux ce matin dans le nord de la grisaille avec quelques ondées possibles dans le sud, un soleil assez présent. Une situation qui va assez rapidement s'harmoniser. Tout le monde aura du soleil au-dessus de la tête avec quelques nuages jusqu'en soirée. Les températures, 16 degrés au Val-Saint-Père, à Saint-Lô, à Chef-du-Pont et Jobourg, 17 à Coutances, Mortain, Barfleur, 18 à Barneville, Carteret, Cherbourg et Villedieu. Dans l'après-midi, les maxis seront comprises entre 18 et 23 degrés. La mer sera ridée à Belle avec un vent de secteur sud-ouest qui va basculer nord-ouest en milieu de matinée. Il devrait souffler entre 20 et 40 km/h en rafale. Haute à 10h32, la mer sera basse à 17h35. Un COEF de 83, il est en baisse.

0: Nous avec CFM, avec votre horoscope dans quelques secondes, avec Eva et Jean-Jacques Goldman du côté de la musique. Pour l'info insolite ce matin, eh bien je vous ai fait un top et flop de la foire de l'essai 2026, mais ce n'est pas mon top et mon flop, c'est selon le journal Ouest France. Je vous détaille ça tout à l'heure. 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
2: Bélier. Vénus vous promet monts et merveilles, tandis que Mars vous ouvre les portes de la sensualité.
3: Taureau, si des conflits familiaux vous perturbent, ne mettez pas d'huile sur le feu en rajoutant votre grain de sel.
4: Gémeaux, vous vous sentez bien dans votre peau, épanoui et sûr de votre pouvoir de séduction.
5: Cancer, vous oscillez entre des périodes nuageuses et ensoleillées au gré de vos humeurs fluctuantes.
6: Lion, surprenez votre partenaire, vous mettrez un peu de piment dans votre romance.
7: Vierge, cela vous fait le plus grand bien de vous ressourcer dans la tranquillité et la sérénité de votre foyer.
8: Balance, avis aux célibataires, tout est possible, vous avez de sérieuses chances de faire une rencontre.
9: Scorpion, des dissensions avec votre conjoint, renouez le dialogue si vous voulez mettre les choses à plat entre vous.
10: Sagittaire, zoom avant sur vos finances, vous bénéficiez d'une conjoncture céleste bénéfique pour votre compte en banque.
11: Capricorne, si vous vous sentez incompris par votre partenaire, ne vous laissez pas aller à ce spleen passager.
12: Verseau, vous pouvez compter sur votre charme naturel pour séduire celui ou celle sur qui vous avez jeté votre dévolu.
13: Poisson, optez pour une explication franche et sincère si un léger différend vous oppose à votre partenaire.
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0: sur la piste et le talent de la jeune Eva sur CFM à 8h44.
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0: Ce week-end a eu lieu la plus grande foire de la Manche, la foire de l'essai. Alors ce matin, je ne suis pas au rédactionnel de cette chronique, puisque je vous propose les tops et les flops de la foire de l'essai selon le premier quotidien régional de France, Ouest France, un quotidien qui, avec la presse de la Manche dans le Cotentin, qui fait partie du groupe Ouest France, eh bien, est élu dans notre département. Voici les tops Ouest France. Le retour des animaux en grand en nombre cette année, vaches, moutons, chevaux. Après les restrictions des années précédentes, cette année, ils étaient tous là. La rue des rôtisseurs et les tentes ont fait le plein cette année. Dès la fin de matinée et jusqu'en début d'après-midi, pendant les trois jours, il était difficile de se frayer un chemin dans l'allée. Et pour s'offrir son bon plaisir de la foire, un gigot, un jarret ou une saucisse, puis trouver une place sous tente, il fallait parfois être patient pendant au moins une heure. Les deux autres tops, selon Ouest France, ont été la météo, plutôt douce et ensoleillée, et la fréquentation en nette hausse par rapport à l'année dernière, plus 1500 entrées payantes le vendredi et plus 5000 le samedi. Quant au dimanche, il est resté à peu près au même niveau que l'année dernière. Il y aura eu à peu près 100 000 personnes à la foire de l'essai cette année. Du côté des flops, apparemment, l'inauguration de la foire n'a pas été une réussite. Ouest France souligne qu'elle a eu lieu au sein du poste de sécurité de la foire et que seuls les officiels et les élus y avaient accès. Le public était hélas prié de rester à l'extérieur. Ensuite, la déambulation des élus et officiels n'a pas non plus été un succès, puisqu'elle a été effectuée au pas de course, encadrée par la garde républicaine, et que par exemple, l'allée des rôtisseurs n'a pas eu droit à une petite visite de courtoisie des VIP. L'autre grief, selon Ouest France, de cette foire de l'essai 2026 a été du fait de la sécheresse, mais ça personne n'y peut rien, et des restrictions d'eau imposées aux éleveurs sur le champ de foire. Les éleveurs ont dû s'adapter, mais aussi que des dizaines d'entre eux manquaient à l'appel, car ils étaient restés à la ferme pour faire leurs ensilages plus précoces que d'habitude cette année. Ils auront donc raté cette Sainte-Croix 2026, hélas.

0: Indémodable Jean-Jacques Goldman et la vie par procuration sur CFM. 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

0: 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Vous savez tout ce qui s'est passé et tout ce qui se passe dans la Manche. Tout ce qui s'est passé et tout ce qui va se passer en France et dans le monde avec l'AFP, l'Agence France Presse sur CFM et bien sûr, votre météo de la Manche, la météo marine et même les pronostics des courses. On retrouve sans plus attendre Jean-Luc Herman pour vos infos de la Manche. Bonjour Jean-Luc.
1: Bonjour Jean-Marc, bonjour à tous. Un accident impliquant 3 voitures s'est produit hier en début d'après-midi à Saint-Denis-le-Vétu, une commune proche de Coutances. Une collision entre 3 voitures qui a fait 4 blessés. Un homme de 24 ans et une femme de 52 ans, grièvement touchés, ont été héliportés vers le CHU de Caen à bord de Dragon 50. Les deux autres victimes ont été conduites à l'hôpital. Autre accident, un petit peu plus tard, aux alentours de 16h30 à Moyon Village, une commune proche de Saint-Lô, entre un deux roues et une voiture. Un jeune homme de 23 ans a été grièvement blessé et héliporté vers le CHU de Caen. Une dizaine de sapeurs-pompiers et le SAMU ont été mobilisés sur place. On ne connaît pas les responsabilités de chacun. Une enquête est ouverte. Un important incendie s'est déclaré hier matin dans un hangar de stockage d'une ferme laitière à Saint-Germain-sur-Aix, contenant environ 600 roundballeurs de foin. 50 sapeurs-pompiers venus de nombreux centres de secours du département ont été mobilisés, appuyés par un drone pour surveiller l'évolution du feu. Par chance, le frère de l'exploitant avait pu mettre tous les animaux à l'abri à temps. Un homme de 34 ans, détenu à la prison de Cherbourg, a comparu devant le tribunal de la cité portuaire pour avoir harcelé son ex-compagne, alors qu'une interdiction de contact était pourtant en vigueur. Il lui a envoyé près de 1000 messages et passé jusqu'à 70 appels par jour depuis un téléphone détenu illégalement en cellule. Il a été condamné à 18 mois d'emprisonnement, avec une interdiction de contact prolongée de 2 ans et une indemnisation de la victime. 33 docteurs juniors des médecins en fin de formation vont arriver dans la Manche à partir du 2 novembre pour une durée d'un an afin de renforcer l'offre de soins dans le département. Ils exerceront en cabinet, maison ou centre de santé en autonomie supervisée par un médecin référent avec l'espoir qu'ils s'installent durablement sur le territoire à l'issue de leur stage. Les courses à Compiègne, le prix des bords de l'Oise, les préférés sont les 15, As, 6, 4, 9, 3, 8 et 12. Notez que CFM vous a donné le quintet d'hier. Suite de l'actu, c'est maintenant avec Clémence Lobary. Bonjour Clémence.

0: Bonjour à tous, une importante journée de mobilisation aujourd'hui avec d'abord les policiers rassemblés sur les Champs-Élysées à Paris dans plusieurs villes. C'est à l'appel du syndicat Alliance Police Nationale pour demander des renforts d'effectifs. Des rassemblements aussi sur de nombreux campus également partout en France à l'appel de l'intersyndicale de l'enseignement supérieur et de la recherche pour dénoncer les coupes budgétaires et le sous-financement chronique des universités. Anne Hidalgo devant le Sénat aujourd'hui. L'ancienne maire de Paris est auditionnée par la mission d'information consacrée à la prévention et au traitement des violences dans le périscolaire. Les sénateurs cherchent à connaître le degré de connaissance qu'avait Anne Hidalgo des violences commises dans le cadre des activités du périscolaire parisien. Un père de famille en garde à vue en Gironde, il est accusé d'avoir proféré des menaces de mort contre un surveillant et la principale de l'établissement où sa fille est scolarisée. L'homme reprochait au surveillant d'avoir réprimandé sa fille. La campagne de prévention de la bronchiolite pour les bébés a débuté avec cette année un nouveau traitement mis à disposition des services de santé. Celui-ci porte à 3 le nombre d'options de protection contre le principal virus responsable de la maladie. Ce médicament du laboratoire américain MSD est approuvé pour les bébés au cours de la première année où ils sont confrontés au virus. Volodymyr Zelensky assure que son pays est prêt à prendre des mesures de désescalade si la Russie en faisait de même. Le président ukrainien n'a en revanche pas confirmé l'affirmation de Donald Trump selon laquelle Moscou et Kiev ont accepté de ne plus frapper d'infrastructures énergétiques. La Russie n'a pas réagi aux déclarations de Volodymyr Zelensky. Et puis Windows Bay et The Pitt confirment leur statut de favori aux Emmy Awards. L'équivalent des Oscars de la télévision américaine, c'était cette nuit, produite par Apple TV. La comédie d'épouvante Windows Bay a ainsi reçu 13 récompenses, notamment le prix du meilleur scénario. De son côté, la série médicale The Pitt a confirmé son succès en remportant le prix de la meilleure série dramatique pour la deuxième année d'affilée. Excellent début de journée à tous.
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2: Le département coupé en deux ce matin dans le nord de la grisaille avec quelques ondées possibles dans le sud, un soleil assez présent. Une situation qui va assez rapidement s'harmoniser. Tout le monde aura du soleil au-dessus de la tête avec quelques nuages jusqu'en soirée. Les températures, 16 degrés au Val-Saint-Père, à Saint-Lô, à Chef-du-Pont et Jobourg, 17 à Coutances, Mortain, Barfleur, 18 à Barneville, Carteret, Cherbourg et Villedieu. Dans l'après-midi, les maximales seront comprises entre 18 et 23 degrés. La mer sera ridée à belle avec un vent de secteur sud-ouest qui va basculer nord-ouest en milieu de matinée. Il devrait souffler entre 20 et 40 km/h en rafale. Haute à 10h32, la mer sera basse à 17h35. Un coef de 83, il est en baisse.
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6: Et toutes nos excuses pour ce petit bug technique. On a eu une petite rupture de connexion avec le studio de l'AFP, l'agence France Presse. Fort heureusement, ça arrive très rarement. Et au moins, vous avez la preuve que c'est du direct. Ah.

0: Dream as One et Miley Cyrus sur CFM.
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0: Bienvenue dans cette dernière ligne droite de bon matin, la matinale de CFM jusqu'à 10h. Nous sommes mardi, donc n'oubliez pas que dans 25 minutes, je serai rejoint par Caroline, notre voyante, pour la demi-heure de voyance en direct, comme tous les mardis, de 9h30 à 10h. Quel jour sommes-nous aujourd'hui? Eh bien, le mardi 15 septembre, dans la Manche, le soleil s'est levé à 7h42 et se couchera ce soir à 20h19. Nous perdons 4 minutes de soleil. Nous fêtons aujourd'hui les Roland ainsi que les Dolores. Le proverbe du jour, à saut auteur, saut admirateur. Quelques événements survenus un 15 septembre. J'ai bien sûr relevé en 1971 que le lieutenant Colombo faisait son apparition, sa première apparition à la télé dans un épisode réalisé par Steven Spielberg qui à l'époque n'avait que 19 ans. 1995, le taux d'alcoolémie maximum au volant passe à 0,5 g en France. 1997, le nom de domaine google.com est créé et enregistré. 2008, faillite de la banque américaine Lehman Brothers et qui déclenchera eh bien, une crise financière mondiale dont on se souvient encore. Et enfin, le 15 septembre 2021, ça nous concerne, nous, dans la Manche. L'Australie, les États-Unis et le Royaume-Uni forment l'alliance ANZUS, ce qui déclenchera la décision de l'Australie d'annuler un contrat de sous-marin avec Naval Group et donc Cherbourg. On sait désormais qu'à la place, ils vont avoir des vieux sous-marins américains d'occasion et c'est bien fait pour eux. Voilà, les anniversaires du jour. En musique du jour, Oliver Stone, le réalisateur de Midnight Express, dont on se souvient de la bande originale du film cultissime, fête ses 80 ans. Le prince Harry fête ses 42 ans aujourd'hui. On lui a souhaité un bon anniversaire en écoutant Status Quo. Et Camélia Jordana fête aujourd'hui ses 34 ans. Et qu'est-ce qu'on écoute pour lui souhaiter un bon anniversaire? Eh bien, on écoute non, non, non, non.
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0: parfaite pour moi.
1: À la parfaite, Amir sur CFM.
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1: Ce week-end, c'est pas le bon papier. Voilà, je prends la bonne chronique, c'est parce que Caroline vient d'arriver dans nos studios. Et comme à chaque fois, on se tape la discute. Voilà, tout simplement, donc j'ai pas fait attention. Alors, les bons plans, inscrivez-vous dès aujourd'hui, car les inscriptions sont obligatoires pour une visite exceptionnelle à Cherbourg lors des journées du patrimoine, la visite de la résidence du préfet maritime. Située rue des Bastions, elle n'est jamais ouverte au public et c'est l'occasion ou jamais de découvrir et de visiter cette demeure historique de Cherbourg, la demeure de l'homme le plus puissant de Cherbourg et de la Manche, maire du Nord. C'est à visiter samedi toute la journée. Pour vous inscrire, rendez-vous sur encotentin.fr, rubrique journée du patrimoine. Bien évidemment, une carte d'identité ou un passeport vous sera demandé. Restons à Cherbourg pour la présentation ce soir de la saison culturelle 2026-2027 à destination du jeune public. Théâtre, humour, éveil culturel, tout le programme vous sera dévoilé ce soir à 19h au Théâtre des Miroirs, la Glacerie. La soirée se poursuivra avec un spectacle de clown avec les deux autres. Puis un moment de convivialité vous permettra d'échanger et de discuter entre vous. Cette soirée est bien sûr gratuite et ouverte à tous. C'est la semaine de reprise des activités socio-culturelles aux Unelles de Coutances, car il se passe plein de choses tous les jours aux Unelles à Coutances. Cette année, il y a de nouvelles activités, poterie, pilates, batucada, jeux de rôle et cirque en mouvement. Si ça vous intéresse et que vous n'êtes pas encore inscrit, eh bien rendez-vous directement à l'accueil des Unelles. Enfin, si vous aimez le grand air et faire du vélo, cette balade exceptionnelle à l'occasion des Journées du Patrimoine devrait vous plaire. La découverte de la BDV au départ de 40 ans, accompagné d'un guide. Sur un parcours à la cool d'environ 20 km, vous découvrirez les paysages, les marais, les villages et au fil des arrêts, votre guide vous fera découvrir le patrimoine et ses trésors parfois cachés. Cette sortie qui a lieu samedi de 14h30 à 17h est gratuite, mais il faut vous inscrire auprès de l'Office du Tourisme de la Baie du Cotentin. Vous pourrez y participer avec votre vélo électrique ou pas, ça c'est en fonction de votre forme, voire de votre motivation, prévoir de l'eau et une tenue adaptée à la météo. Voilà, on se retrouve dans 10 minutes pour la voyance en direct, comme chaque mardi matin sur CFM au 0892 704 456. À tout à l'heure.
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0: Muse Night Shift Superstar sur CFM 9h31.
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0: Et j'ouvre le standard, vous pouvez appeler dès maintenant pour poser votre question à Caroline. 0892 704 456, 0892 704 456, appelez maintenant. La voyance en direct, ce n'est qu'une fois par semaine, seulement pendant une petite demi-heure de 9h30 à 10h. Bon bah Caroline est là, voilà, elle est en train de préparer sa voix, n'est-ce pas? 0892 704 456, 0892 704 456, appelez maintenant pour lui poser votre question.
2: Viens là.

0: Et tes yeux noirs sur CFM.
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0: Bonjour Caroline.
2: Bonjour Jean-Marc, bonjour à tous.
0: Comment ça va ce matin?
2: Ça va très bien.
0: C'est donc le début de la voyance en direct au 0892 704 456. 0892 704 456. Il est important de rappeler le numéro de téléphone pour que vous puissiez bien le mémoriser. Nous commençons avec Marie. Bonjour Marie.
3: Oui, bonjour Jean-Marc, bonjour Caroline.
2: Marie, bonjour. Voilà.
0: Bienvenue sur l'antenne de CFM, on vous écoute.
3: Merci, voilà, je suis Dicine Poisson. Et voilà, je vais me faire opérer la semaine prochaine. Je voudrais savoir si l'opération va bien se passer et l'après, comment ça va se passer.
2: Alors, votre prénom c'est Marie et votre signe
3: Poisson.
2: Poisson. Donc, vous subissez une intervention.
3: L'opération.
2: Oui, oui, une intervention qui ne va pas durer non plus très très longtemps.
3: Ah, 4-5 heures.
2: Ah, quand même. Ah, je pensais que c'était...
3: Ah bah, moi,
2: oui, il y en a que ça dure plus longtemps que ça. Alors, hop. Et alors, qu'est-ce qu'on vous enlève, là?
3: Un kyste.
2: Oui, c'était la première fois que vous avez un kyste?
3: Oui.
2: Oui, parce que là, effectivement, il y a l'intervention, on enlève le kyste... Mais il est possible que ça revienne.
3: Ah, ça ne sera pas le même alors, parce que là, il ne pourra pas revenir.
2: Parce que moi, j'ai encore d'autres...
0: Il y a une carte de retour ou un truc comme ça, c'est
2: voilà,
0: ça
2: oui. Okay. Voilà, mais bon, si vous me dites que s'il ne peut pas revenir.
3: Mais normalement, non, parce que c'est sur le pancréas, il me coûte la queue du pancréas. Donc, le kyste ne peut pas revenir. Là.
2: Okay. En tout cas, moi, il y aura encore... un examen encore à faire et certainement encore une autre opération par la suite. Mais bon, j'ai quand même la réussite derrière, donc de toute façon, c'est un mauvais moment. Mais c'est bon, peut-être pas quelque chose qui repousse, mais il peut s'en trouver un deuxième. Je pense qu'on vous l'a dit, non?
3: Non, parce que j'ai posé la question s'il pouvait repousser, c'est pour ça que je vous dis non.
2: Alors, c'est peut-être pas repoussé, mais ça peut être un autre.
3: Un médecin, par contre, ils ne m'ont pas dit. Je suis passé des IRM, il n'y avait rien. Mais...
2: Oui, alors je dis pas. Bon, après, il y a du retard. Hein, c'est pas, voilà, l'opération est là, elle se passe bien, ok. Mais ce n'est pas complètement terminé, puisqu'il y aura encore autre chose à faire après.
3: Et vous voyez, chimio, pas chimio?
2: Ça, je ne sais pas trop l'interpréter. Déjà, je vois les examens, mais en tout cas, la réussite est derrière. Donc, après l'amélioration, ce ne sera plus qu'un mauvais moment. Mais en tout cas, moi, il y a une histoire de deux fois.
3: D'accord.
0: Voilà, Marie, ce qu'on pouvait vous dire.
3: Ben, je vous remercie.
2: Courage.
0: Toutes nos meilleures pensées pour vous. Oui, on vous souhaite le meilleur, bien évidemment.
2: Bon courage, bonne journée, au revoir.
0: Au revoir. 0892 704 456. 0892 704 456. Appelez-nous maintenant pour poser votre question à Caroline. Cette question peut concerner votre vie professionnelle, sentimentale, votre santé, un changement peut-être, un projet de changement dans votre vie professionnelle, etc. etc. Un déménagement, c'est pas des vacances. Bref, c'est vous. Voilà, c'est vous qui choisissez le thème en fonction, eh bien, de ce que vous voulez savoir pour votre avenir. On se retrouve juste après la pub, Caroline.
2: À tout de suite.
0: À tout de suite. 0892 704 456.
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0: Tilly Swims sur CFM, c'est la voyance en direct, priorité aux auditeurs et aux auditrices.
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0: Et on continue sans plus attendre avec Céline. Bonjour Céline.
2: Bonjour à tous les deux.
3: Céline, bonjour.
0: Bienvenue sur l'antenne de CFM, on vous écoute, posez votre question.
2: Alors, j'aurais une question déménagement.
3: Oui.
2: On voulait savoir si on allait déménager rapidement.
3: Alors, votre prénom, c'est Céline, votre signe ?
2: Gémeaux.
3: Gémeaux. Bon, alors déjà, le déménagement, oui, il est là, mais il y a un peu d'attente.
2: Oui.
3: Ça traîne. Alors, ouais. Vous avez dû visiter quelque chose ou quoi, puis vous l'avez pas eu ou ça vous plaisait pas ?
2: Oui. D'accord. Non, ça a été refusé.
3: Voilà, oui, ça, vous l'avez pas eu, ou voilà. Donc, il va falloir s'armer encore un petit peu de patience. Parce que j'ai effectivement un déménagement, mais j'ai du retard.
2: Et vous ne savez pas à peu près si ça va être dans l'année
3: en... Oh, je pense que ça peut être quand même de septembre à septembre. D'accord. Après, moi, les dates, c'est très dur à donner. Et ça peut être au moins octobre, novembre, mais je verrai plutôt ça dans l'année 2027.
0: Et sans être indiscret, Céline, c'est un déménagement dans la même ville ou d'une ville à une autre ?
2: On n'a pas d'attache, c'est surtout dû au handicap de mon conjoint.
0: D'accord, ok.
3: En tout cas, le déménagement, je l'ai, hein.
2: D'accord.
3: Mais je vous dis, bon, après, ça peut demander encore une période de 2 mois, 3 mois, vu qu'il y a la carte du retard.
2: D'accord.
3: Mais

0: je me rappelle même que je suis l'aîné le 29 octobre 1993.
1: Alors, 29 plus. Octobre, il est scorpion.
0: Il est scorpion, voilà.
2: Oui,
0: voilà.
2: C'est le signe après la balance, c'est ça.
1: Tout à fait.
2: Parce que moi, je suis balance, donc je le sais.
1: Voilà. Alors, vous voulez savoir hein?
0: Alors, c'est voir si vous voyez un déménagement, parce que pour l'instant, il est chez moi. Et c'est un petit peu la navette chez ma copine sur Valogne. Et je voudrais savoir si vous le voyez déménager mais par ses propres moyens directement.
1: Alors, on a dit Benjamin et son signe, on a dit Scorpion. Alors, Benjamin, il y a des moments où il a envie de déménager, il y a des moments où il n'a pas envie de déménager. Il s'en occupe, il s'en occupe pas.
0: D'accord.
1: Donc, c'est souvent remis au lendemain, tout ça.
0: Oui, donc on ne peut pas voir s'il part.
1: Il y aura un déménagement, mais on a l'impression que ça tourne en rond.
0: Oui.
1: Ça tourne en rond, oui, allez, tout d'un coup on dit oui, allez, on va s'en occuper, je vais déménager, et puis il laisse faire les choses.
0: Voilà.
1: Alors, oui. Moi je veux bien, oui, il déménage, c'est clair.
2: Mais il habite chez vous et avec vous, Marilyn ?
1: Oui, il habite avec. Vous êtes sa maman ?
0: Oui,
1: c'est
2: peut-être qu'il a envie de partir. Chez maman aussi, quoi.
1: Il a envie de partir sans avoir envie de partir.
2: Oui, voilà, c'est ça.
1: Bon, après, il ne va pas rester encore bien des années, mais pour l'instant, je vous dis, ça tourne en rond.
0: Ouais, mais pour comment vous ne voyez pas s'il change de département ?
1: Il ne restera pas dans la ville où il est.
0: Il ne restera pas.
1: Non. Et, il ira où il y a de l'eau.
0: Et tout Ballonne non plus.
1: Il y aura un point d'eau où il ira.
2: Donc, d'accord. Probablement bord de mer.
1: Ça veut rien dire. Ça peut être un lac, ça peut être un étang, ça peut être
2: ce qu'on
1: veut.
2: Oui,
0: ça peut être ça aussi.
1: Ça peut être des ruisseaux.
2: Tout à fait.
1: Okay. Il y aura déménagement, mais ça traîne beaucoup. Parce que je vous dis, tout ça, ça tourne en rond.
0: Oui, et vous ne pouvez pas me dire si c'est pour cette année ou quoi.
1: Je ne peux pas vous donner de date, parce que je vous dis, ça fait déjà un petit moment que ça traîne, ça. Hein.
0: Bon, oui.
1: Il doit partir, il ne part pas, il part, il ne part pas. Et je vous dis, on tourne en rond. Donc, ça peut être en 2027. Hein, j'ai l'impression que ça traîne quand même pas mal. Hein.
2: Voilà, Marilyn, ce qu'on pouvait vous dire.
0: Ben, je vous remercie beaucoup.
1: Bon courage, bonne journée, au revoir.
2: C'est nous qui vous remercions de votre appel. On accueille maintenant Frédéric. Bonjour, Frédéric.
3: Bonjour.
2: Bienvenue.
1: Frédéric, bonjour.
2: Bienvenue, Frédéric, sur l'antenne de CFM. Je vais vous demander d'essayer de parler un petit peu plus fort, s'il vous plaît. Merci.
3: Oui, j'appelle pour une question santé.
1: Oui. Alors, votre prénom, c'est Frédéric, votre signe.
3: Poisson.
1: Alors, je vous écoute.
3: Je voulais savoir si ça va s'arranger, si je vais être opéré. Il y a plein de problèmes de santé, donc...
1: Alors, votre prénom, c'est Frédéric, votre signe, on a dit poisson. Bah, vous avez déjà eu des opérations.
3: Oui, j'en ai eu plein.
1: Ah oui, il y en a eu plein, effectivement, plusieurs. Vous avez un problème pour marcher?
3: Oui, je suis amputé d'une jambe à gauche. À droite, c'est compliqué. J'ai toute la colonne qui est atteinte.
1: Mm-hmm. Parce que là, on reparle d'opération, mais on a l'impression qu'ils traînent, ils hésitent.
3: Oui, parce qu'en fait, ils attendent un traitement que j'ai commencé hier sous perfusion de kétamine. Mmh.
1: Mais qui ne sera pas suffisant. Hein.
3: Ouais.
1: Non, ça pourra soulager, ça pourra donner de l'amélioration, mais ce ne sera pas suffisant. Puisque moi, de toute façon, je vois quand même encore des interventions.
2: Aïe, aïe, aïe.
3: Mmh. Ouais.
1: Et oui, effectivement, problème de membres, donc...
2: Non, mais il faut dire les choses, hein, de toute façon, même quand
1: alors, il y a les jambes, mais on a l'impression que vous avez mal à un bras aussi.
3: Oui, à droite, oui. Mm. Oui, parce que les cervicales sont atteintes, là, maintenant, et... Oui.
1: Alors, encore beaucoup, beaucoup d'examens, et oui, je pense, encore des opérations.
3: Oui.
1: Voilà.
2: Frédéric,
3: c'est pas fini.
2: Bon. Vous avez toutes nos pensées, on est tout cœur avec vous, vraiment, Frédéric.
3: Merci.
2: On vous souhaite beaucoup de courage.
1: Oui, beaucoup de courage, parce que ça fait déjà un moment que ça dure, ça. Hein.
3: Ah ben, ça fait 15 ans que ça dure, et
1: ah, oui, d'accord.
3: Pas trouver réellement la maladie. Mmh. Là,
1: mais bon, je vous dis, même s'ils essayent ce qu'ils vont faire là, ça peut, oui, faire pendant un moment, mais ça sera obligé d'avoir une autre intervention.
3: D'accord.
1: Pour que ce soit plus supportable.
2: Voilà.

0: Frédéric, on vous souhaite
1: Bon courage.
0: une bonne journée, bon
2: Ben,
0: courage.
2: merci beaucoup.
0: Et merci de votre
1: Bonne
0: appel.
1: journée à vous. Au
0: Nous
1: revoir.
0: sommes de tout cœur
2: Au
0: avec
2: revoir.
0: vous. Si vous appelez maintenant 0892 704 456, 0892 704 456, le temps de vous accueillir au standard, de prendre vos coordonnées, etc. On a le temps de vous accueillir à l'antenne. Donc dépêchez-vous 0892 704 456, mais appelez maintenant. À tout de suite.
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0: Vous êtes sur CFM, c'est la fin de la voyance en direct. Bon, j'ai un petit bug informatique, ce sont des choses qui arrivent. Caroline, voilà. Alors, on va tenter de faire le raccro tout à l'heure, comme on peut. Alors, avant de nous quitter, Caroline, rappelle tes numéros de téléphone et tes permanences.
1: Alors, pour ma permanence de Coutances, qui est le mardi 02 33 91 75 06.
0: Oui.
1: Pour Granville. Numéro 02 33 91 75 06. Et voyance également par téléphone. À mardi.
0: À mardi
1: de la semaine. Bonne journée à tous. Au revoir.
0: Merci Caroline. On se retrouve mardi de la semaine prochaine. Alors, je vais tenter de passer la main à mon collègue tant bien que mal, un peu comme je le peux. Alors, si je fais ceci, voilà, on y arrive. Donc, dans deux petites minutes, ça y est, l'ordinateur est débloqué. Vous allez retrouver Johan jusqu'à 14h. Cet après-midi, vous passerez des happy hours en compagnie de Kiel. En ce qui me concerne, je vous retrouve dès demain matin, dès 6h. Voilà, tout fonctionne grâce à quelques clics. Je vous dis à demain. Passez une belle journée sur CFM.

0: Belle journée avec nous, c'est CFM, il est 10h. Les infos avec Clémence Lebary. Bonjour Clémence.
1: Bonjour à tous. La colère gronde aujourd'hui en France. Les pêcheurs, notamment des Bouches-du-Rhône, se mobilisent depuis ce matin. Ils bloquent la sortie du terminal pétrolier de Fos-sur-Mer. Une opération organisée pour dénoncer la hausse des prix du carburant et la dégradation de leurs conditions de travail. Une cinquantaine de camions-citernes sont à l'arrêt. Aucun incident n'a été signalé, hormis un feu de palette selon la préfecture. Et plusieurs autres manifestations sont au programme aujourd'hui. Et notamment cette coalition d'étudiants d'un fermiers, de militants d'associations de protection de la faune et de la flore qui se rassemblent ce soir devant le ministère de l'économie. Ils demandent plus de moyens de lutte contre le changement climatique après cet été caniculaire. 15 prévenus jugés aujourd'hui dans l'affaire de l'enlèvement de la petite Mia, cette petite fille de 8 ans enlevée chez sa grand-mère en 2021 avec la complicité de la mère de l'enfant. Parmi les principaux prévenus, Rémi Daillé, 59 ans, il est soupçonné d'être à la tête d'un réseau organisé pour renverser la République et enlever les enfants considérés comme injustement retirés à leur famille. Ils risquent 30 ans de réclusion criminelle. Un drone abattu par l'OTAN au-dessus de la Lituanie. Les faits se sont déroulés cette nuit. Selon les médias locaux, il serait venu du Bélarus voisin et se dirigeait vers l'ouest. La Lituanie, la Lettonie et l'Estonie, ex-république soviétique, partageant une frontière avec la Russie, enregistrent régulièrement des intrusions de ce genre sur leur territoire. Et Emmanuel Macron, lui, est à Orange aujourd'hui pour parler du nouveau service militaire national. Le président doit ainsi rencontrer les premiers jeunes engagés dans ce dispositif. Il doit notamment dévoiler le nom de ce premier groupe qui atteindra en novembre 3000 volontaires avant une montée en puissance les années suivantes. 10 000 recrues sont attendues en 2030. Et puis un grand hommage à Charlie Dalin. Il est organisé aujourd'hui à Concarneau à partir de 16h. On le rappelle, le skipper est décédé le 10 juin dernier des suites d'un cancer. Au programme ce mardi, une grande parade maritime qui rassemblera des dizaines de voiliers de toutes classes ou encore le survol de la baie par la patrouille de France. Excellente matinée à tous.
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0: John Lennon en ce mardi matin sur CFM avec le fameux Woman. Mardi aujourd'hui, hein, nous sommes le 15 septembre, soyez les bienvenus, c'est Johan. J'ai le plaisir de vous accompagner jusqu'à 14h. Les bons plans dans la région, on va en parler. On souhaite une bonne fête au Roland aujourd'hui, journée internationale également de la démocratie, journée internationale pour la liberté de l'instruction. Il faut le savoir, voilà. Et puis quelques anniversaires de stars. On a notamment Tommy Lee Jones, l'acteur, véritable légende du cinéma américain. Il a 80 ans. L'acteur Tom Hardy, qu'on a vu dans Venom ou encore dans Mad Max, il a 49 ans. Harry de Sussex, 42 ans. Bon anniversaire également à Oliver Stone, réalisateur de Platoon, Wall Street ou encore The Doors. Il a 80 ans. Camélia Jordana fête aujourd'hui également ses 34 ans. Bon anniversaire à vous, si c'est le cas. Freya Sky qui arrive, Silent Treatment. Et puis Will Brown également avec Welcome to Brownsville sur CFM. Bienvenue!
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0: Welcome to Brownsville, c'était Will Brown sur CFM. Demain, allez, on parle de ce spectacle à Percy en Normandie, un spectacle jeune public qui s'appelle La Pirouette. Le collectif Ferrailleur présente un spectacle de marionnettes, sac sans parole, à partager à partir de 13 ans autour de deux personnages que tout oppose et qui inventent peu à peu un langage commun. Fait d'amitié, de curiosité, ça sera demain au Cancan Café, demain à Percy en Normandie, à ne pas manquer, franchement un beau spectacle, durée du spectacle 25 minutes hein, il me semble, et ça sera pour les enfants, voilà un spectacle jeune public qui s'appelle Les Pirouettes, spectacle à découvrir demain, ça sera entre 16h et 17h. Dans quelques minutes, Marine Escroc, on écoutera No Doubt également avec It's My Life, et là maintenant on parle emploi.
1: À 40 ans, les marais, on recherche un opticien pour un contrat à durée indéterminée, 35 heures de travail par semaine. Les débutants sont acceptés sur le secteur de Charbourg. On recherche un technicien de maintenance en télécommunication, un contrat à durée indéterminée, 3 ans d'expérience vous sont demandés sur le secteur de Saint-Lô. On recherche un manager en gestion de patrimoine, c'est un contrat à durée indéterminée, 35 heures de travail hebdomadaire, une expérience est exigée sur le secteur de Saint-Hilaire-du-Harcouët. On recherche un auxiliaire de vie, homme ou femme, un contrat à durée indéterminée, 35 heures de travail par semaine. Les débutants sont acceptés sur Avranches. On recherche un conseiller de clientèle patrimoine. C'est un contrat à durée indéterminée, 3 ans d'expérience vous sont demandés pour terminer. Dans le secteur de Coutances, on recherche un médecin gériatrique, un contrat à durée indéterminée. Les débutants sont acceptés, vous devez bien entendu avoir vos diplômes. Si une de ces annonces vous intéresse, vous contactez France Travail.

0: Another, c'était Talk to You sur Ciel FM. Bon mardi matin avec nous. 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Allez, les Cardigans qui arrivent. Et Shakira avec Die Die.
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0: très belle fin de matinée, c'est CFM, 11h. Les infos avec Clémence Lebarry. Bonjour Clémence.
1: Bonjour à tous. La colère gronde aujourd'hui en France. Les pêcheurs, notamment des Bouches-du-Rhône, se mobilisent depuis ce matin. Ils bloquent la sortie du terminal pétrolier de Fos-sur-Mer. Une opération organisée pour dénoncer la hausse des prix du carburant et la dégradation de leurs conditions de travail. Une cinquantaine de camions-citernes sont à l'arrêt. Aucun incident n'a été signalé, hormis un feu de palette, selon la préfecture. Et plusieurs autres manifestations sont au programme aujourd'hui. Et notamment cette coalition d'étudiants, d'infirmiers, de militants d'associations de protection de la faune et de la flore qui se rassemblent ce soir devant le ministère de l'économie. Ils demandent plus de moyens de lutte contre le changement climatique après cet été caniculaire. 15 prévenus jugés aujourd'hui dans l'affaire de l'enlèvement de la petite Mia, cette petite fille de 8 ans enlevée chez sa grand-mère en 2021 avec la complicité de la mère de l'enfant. Parmi les principaux prévenus, Rémi Daillé, 59 ans, il est soupçonné d'être à la tête d'un réseau organisé pour renverser la République et enlever les enfants considérés comme injustement retirés à leur famille. Il risque 30 ans de réclusion criminelle. Un drone abattu par l'OTAN au-dessus de la Lituanie. Les faits se sont déroulés cette nuit. Selon les médias locaux, il serait venu du Bélarus voisin et se diriger vers l'ouest. La Lituanie, la Lettonie et l'Estonie, ex-république soviétique, partageant une frontière avec la Russie, enregistrent régulièrement des intrusions de ce genre sur leur territoire. Et Emmanuel Macron, lui, est à Orange aujourd'hui pour parler du nouveau service militaire national. Le président doit ainsi rencontrer les premiers jeunes engagés dans ce dispositif. Il doit notamment dévoiler le nom de ce premier groupe qui atteindra en novembre 3000 volontaires avant une montée en puissance les années suivantes. 10 000 recrues sont attendues en 2030. Et puis un grand hommage à Charlie Dalin. Il est organisé aujourd'hui à Concarneau à partir de 16h. On le rappelle, le skipper est décédé le 10 juin dernier des suites d'un cancer. Au programme ce mardi, une grande parade maritime qui rassemblera des dizaines de voiliers de toutes classes ou encore le survol de la baie par la patrouille de France. Excellente matinée à tous.
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0: Katy Perry, Teenage Dream sur CFM. Bon mardi avec nous. On parle des bons plans dans la région avec notamment un jeu d'enquête grandeur nature à Ducel et Chéri, donc une enquête policière ludique à résoudre en famille dans les rues et l'histoire du château de Ducel. Trois mystères au choix pour petits et grands détectives en solo ou en équipe. Donc c'est demain entre 14h et 16h30. Rendez-vous donc à Ducel-les-Chéri. Renseignements à l'office de tourisme Mont-Saint-Michel Normandie 02 33 60 21 53 02 33 60 21 53. Bruno Mars qui arrive, on va s'écouter I Just Might.
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0: Medcon avec Begin, c'est CFM. Bon mardi avec nous. On parlera d'insolite dans quelques minutes avec ce Canadien Rémi Schofield qui devient officiellement l'homme le plus tatoué de la planète. Je vous raconterai un petit peu son histoire, l'argent qu'il a dépensé et surtout combien de pourcentage de son corps est tatoué. On en parle tout à l'heure. Allez, Vernis Rouge qui arrive avec Je te laisserai pas partir. Il y aura Milky, David Guetta, Just the way you are. Et tout de suite, on parle série télé.
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2: Dans votre rendez-vous série, on retourne dans la France post-mai 68. Camarades, c'est le nom de la nouvelle série française d'Arte, basée sur une histoire vraie. Une série qui remonte le temps quelques mois après la révolte étudiante de mai 68. Pour répondre à ce besoin de changement, le ministre de l'Éducation de l'époque, Edgar Faure, imagine une université expérimentale loin des pavés parisiens. L'université de Vincennes voit le jour, un lieu d'enseignement présenté comme révolutionnaire où étudiants et professeurs décident ensemble du contenu des études.
3: Vous qui vouliez à tout prix un film bien propre sur une université bien propre. Vincennes, c'est comme ça, ça déborde de partout. Ça pose de partout. C'est un bordel monstre. C'est normal dans une université expérimentale.
2: Pour surveiller cette université pas comme les autres, qui compte bien s'opposer à l'ordre établi, Clotilde, prostituée, va être missionnée par les renseignements généraux. Sa mission, infiltrer l'établissement. On découvre donc à travers ses yeux ce lieu d'enseignement unique, avec des personnages haut en couleur, bercés par un vent de liberté. Les 8 épisodes nous permettent d'en savoir plus sur cette page parfois méconnue de notre histoire.
4: J'ai vu que vous cherchiez du monde pour être dans votre groupe et moi je suis d'accord.
5: Comment t'as su qu'on était un groupe ?
6: Alors qu'on n'a même pas de nom.
4: C'est pas vous qui avez balancé les urnes ?
6: Je l'ai vu, elle a un micro dans son sac.
7: Mais ces infos les intéressent les renseignements généraux.
4: Et pourquoi t'y vas pas toi ?
8: Avec ma tête de flic.
2: Camarade à découvrir gratuitement sur le site internet d'Arte.

0: très très bon mardi avec nous sur CFM. C'était Urge Overkill pour vous accompagner. Bon, on va parler de ce jeune homme qui s'appelle Rémi Schofield. C'est un Canadien de 38 ans. Il entre officiellement dans le Guinness World Records en devenant l'homme le plus tatoué de la planète. Or, son corps est désormais, écoutez bien, recouvert d'encre à 97,5%, surpassant tous les précédents records homologués. Pour accomplir cette métamorphose, l'homme a investi l'équivalent de 300 000 euros, soit environ 440 000 dollars canadiens, et cumulé des centaines d'heures en studio lors de séances intensives de 10 à 12 heures, du crâne aux pieds, en passant par le visage, les mains et même l'intérieur de la bouche jusqu'aux gencives. Presque chaque zone a été modifiée pour affirmer son identité et faire de son anatomie, en tout cas, une œuvre vivante. Voilà, il a dépensé 300 000 euros pour se tatouer 97% de son corps. Allez voir les photos, là, ça circule sur Internet, c'est assez impressionnant. Dans quelques minutes, Manon Lisa qui arrive avec le petit pêcheur.
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0: Il est midi, bienvenue à vous, c'est CFM. Le Flash Manche avec Jean-Luc Herman. Bonjour Jean-Luc.
1: Bonjour Johan, bonjour à tous. Un incendie d'origine électrique s'est déclaré hier soir dans le sous-sol d'un immeuble à Querqueville, une commune déléguée de Cherbourg en Cotentin. Une quinzaine de sapeurs-pompiers ont été mobilisés et ont réussi à maîtriser les flammes avant qu'elles ne se propagent aux étages. Aucune victime n'est à déplorer. Les casinos de Granville et de Saint-Père-sur-Mer devraient changer de propriétaire d'ici quelques mois. Celui de Saint-Père actuellement sous l'enseigne Joa sera racheté par le groupe Beniger Gaming d'ici la fin de l'année, tandis que celui de Granville a reçu une promesse d'achat du groupe allemand Mercure avec une finalisation espérée au premier trimestre 2027. Un accident impliquant trois voitures s'est produit hier en début d'après-midi à Saint-Denis-le-Vétu, une commune proche de Coutances. Une collision entre trois voitures qui a fait quatre blessés. Un homme de 24 ans et une femme de 52 ans grièvement touchés ont été héliportés vers le CHU de Caen. Les deux autres victimes ont été conduites à l'hôpital. Autre accident un peu plus tard aux alentours de 16h30 à Moyon Village, une commune proche de Saint-Lô, entre un deux roues et une voiture. Un jeune homme de 23 ans a été grièvement blessé et transporté vers le CHU de Caen en hélicoptère. Une dizaine de sapeurs-pompiers et le SAMU ont été mobilisés sur place. On ne connaît pas pour le moment les responsabilités de chacun. Un homme de 34 ans détenu à la prison de Cherbourg a comparu devant le tribunal de la cité portuaire pour avoir harcelé son ex-compagne alors qu'une interdiction de contact était pourtant en vigueur. Il lui a envoyé près de 1000 messages et passé jusqu'à 70 appels par jour depuis un téléphone détenu illégalement en cellule. Il a été condamné à 18 mois d'emprisonnement. 33 docteurs juniors des médecins en fin de formation vont arriver dans la Manche à partir du 2 novembre prochain pour une durée d'un an afin de renforcer l'offre de soins dans le département. Ils exerceront en cabinet, maison ou centre de santé en autonomie supervisée par un médecin référent avec l'espoir qu'ils s'installent durablement sur notre territoire à l'issue de leur stage. Suite de l'actu, c'est avec Nicolas Gomez, le journal. Bonjour Nicolas.
2: Bonjour, bonjour à tous. Un ras-le-bol collectif. Ce matin, des pêcheurs ont bloqué un dépôt de carburant, des policiers manifestent sur les Champs-Élysées et d'autres mobilisations sont prévues dans la journée. En toile de fond de ces manifestations, à la vie chère et les prix des carburants entre autres, le ministre de l'économie, Roland Lescure, répond. Et puis, porté par les flots, le monde de la voile rend hommage à Charlie Dalin aujourd'hui, le skipper emporté par un cancer en juin dernier. Un face-à-face à la une ce matin entre les CRS et les marins-pêcheurs devant le dépôt pétrolier de Fos-sur-Mer dans les Bouches-du-Rhône. Depuis 3h du matin, quelques dizaines de professionnels de la mer bloquaient le site et dénonçaient leurs conditions de travail dégradées. Blocage levé en milieu de matinée. Une mobilisation aussi sur fond de crise des carburants. Près de 2,20€ en moyenne le prix du litre d'essence, 2,30€ pour le diesel. Roland Lescure leur a répondu ce matin en conférence de presse. Le ministre de l'économie qui assure que le gouvernement reste mobilisé pour aider tous les secteurs impactés.
3: On a été depuis le début présent aux côtés de celles et ceux qui sont en première ligne. Cette démarche nous a permis à la fois de contenir l'impact sur les finances publiques des mesures d'aide, mais d'appuyer directement celles et ceux qui en ont le plus besoin, le secteur de la pêche. Je souhaite être très clair auprès des pêcheurs. Nous allons continuer à vous accompagner. Il est hors de question que cette crise internationale affectent leur capacité à aller faire leur métier. Ce sera le cas pour les agriculteurs et si on doit faire des choses pour les grands rouleurs, on le fera aussi. Nous sommes aux côtés des Françaises et des Français qui souffrent, et nous évacuons ceux qui cherchent à nourrir la colère.
2: Et pendant ce temps, les gardiens de la paix manifestent aujourd'hui dans la capitale. Une mobilisation organisée à l'appel du syndicat Alliance Police Nationale sur les Champs-Élysées. Venus de toute la France, les policiers réclament une hausse des salaires, une hausse des moyens matériels mais aussi humains, alors que le recrutement est difficile dans le secteur, selon Stanislas Godon, délégué national du syndicat Alliance Police.
4: C'est une grosse problématique, on n'est plus dans l'ère, notamment, rappelez-vous, de l'après-attentat terroriste de 2015, où on avait beaucoup de candidats, mais aujourd'hui, oui, c'est difficile de recruter dans la police, c'est difficile de recruter dans la pénitentiaire, c'est difficile de recruter, je dirais, dans le service public d'ordre général. Mais notre engagement, il est extrêmement important en matière physique, morale et aussi de pression, parce que je vous rappelle quand même que lorsqu'il y a des événements qui nous frappent, ben c'est un échec, et puis nous on le prend comme un échec, et nous c'est pas dans notre ADN. Nous, notre ADN, c'est de protéger les gens.
2: Et en plus de cette mobilisation policière, un autre rassemblement est prévu en fin de journée devant le ministère de l'économie. Syndicats de pompiers, infirmiers, étudiants, associations féministes et de protection de l'environnement et des animaux manifesteront pour exiger plus de moyens face au dérèglement climatique. Dans l'actualité aussi, je veux dire mes regrets immenses pour ce que les victimes ont subi. Les mots d'Anne Hidalgo ce matin, l'ancienne maire de Paris était auditionnée devant le Sénat par la commission de la culture et de l'éducation après le scandale du périscolaire dans la capitale. Anne Hidalgo, mais aussi Emmanuel Grégoire, l'actuel maire de Paris, sont visés par des enquêtes pénales. Des familles ont porté plainte pour non-assistance à personne en danger après des accusations de violences sexuelles dans le périscolaire. Les services de la Poste perturbés ce matin. Les achats de timbres, d'envois de colis et de courriers recommandés étaient affectés au sein des bureaux de poste. Les guichets automatiques bancaires et nos services en ligne restent disponibles selon l'entreprise postale. La Russie cherche-t-elle à déstabiliser l'Europe? L'ambassadeur russe au Danemark est en tout cas convoqué par le ministre danois des Affaires étrangères pour s'expliquer. Un hélicoptère de l'armée du Danemark a été visé par des fusées éclairantes au-dessus de la mer Baltique. L'appareil effectuait une opération photographique de routine près d'une frégate russe dans les eaux internationales. Et puis, c'est un dernier départ au large. Dans le Finistère, l'abbé de Concarneau rend hommage cet après-midi à Charlie Dalin, vainqueur du dernier Vendée Globe. Il est décédé des suites d'un cancer en juin dernier à l'âge de 42 ans. Une célébration populaire tournée vers la mer, Anna Granger.
5: Oui, sur l'eau, le dispositif est exceptionnel. Plus d'une centaine d'embarcations participent à une grande parade maritime. Parmi elles, des voiliers de course de classe ultime et IMOCA, mais aussi les clubs de voile locaux. Sous la surveillance renforcée des skippers professionnels et de la gendarmerie maritime. Pour cette journée, la consigne est stricte. Pas de minute de silence. À la place, un concert de cornes de brume et de sirènes qui va retentir dans le port breton. L'hommage commencera véritablement à 17h15 par des discours. Celui de sa femme, de l'organisateur du Vendée Globe, du président de la Fédération française de voile et la ministre de la mer Catherine Chabot.
2: L'hommage à Charlie Dalin va se poursuivre jusqu'en début de soirée, avec notamment le survol de la baie par les avions de la patrouille de France, ainsi qu'un feu d'artifice. Voilà pour l'actualité. Très bonne journée à tous.
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1: Un ciel variable cet après-midi nous promet Météo France avec du soleil et des nuages sur l'ensemble du territoire de la Manche. En soirée, le soleil va devenir encore plus présent. Les températures cet après-midi, les maxis comptaient 18 degrés à Flamanville, 20 à Port-Bail et Villedieu, 21 à Cherbourg, Coutances et Pont-Orson, 22 à Barfleur, Saint-Lô et Carentan et 23 degrés dans le secteur de Sourdeval. Température maxi aujourd'hui. La mer sera ridée à peu agitée en baie de Seine et à la pointe de Cherbourg, belle à peu agitée sur la côte ouest, avec un vent de secteur ouest qui va basculer nord-ouest en milieu d'après-midi et souffler entre 40 et 50 km/h en rafale. Basse à 17h35, la mer sera haute à 22h44 avec un coef de 77. Il est toujours en baisse.
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0: cœur maladroit, c'était Marine sur CFM. Une excellente journée avec nous. On parle tout de suite des bons plans dans la région avec notamment aujourd'hui, mercredi, eh bien rendez-vous du côté de Saint-Vaast-la-Hougue, visite de la tour de la Hougue, donc hein, cette fortification Vauban inscrite au patrimoine mondial de l'UNESCO se visite librement, offrant un point de vue remarquable hein, sur la rade et l'histoire militaire du littoral du Val-de-Serre. Donc c'est demain, n'hésitez pas à vous renseigner entre 13h30 et 18h. Renseignements au 02 33 05 55 50, 02 33 05 55 50. Vita, Julien Doré dans quelques minutes, vient en essai, et Ed Sheeran avec Sing.
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0: Ed Sheeran avec Sing sur CFM en ce mardi. Bonne pause déjeuner avec nous. On partira direction Rotterdam tout à l'heure au musée Ken Stoll de Rotterdam où une exposition un petit peu particulière a lieu actuellement. Une exposition conçue par l'artiste néerlandais Wintey Schippers. Je vous explique tout ça dans quelques minutes. Joe qui arrive, End of Beginning. On écoutera Julien Lieb également avec Dis-moi où. Et là maintenant, on parle télé sur CFM.
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2: Sur votre plateau télé ce soir, des forêts en danger, des milliardaires et le chien de la reine. Sauvons nos forêts sur France 2 Magazine. Chaleur suffocante, méga feu dévastateur, sécheresse historique. L'été 2026 est le plus chaud jamais enregistré en France. Depuis le début de l'année, près de 120 000 hectares sont partis en fumée. L'émission cherche à comprendre les causes de ces incendies incontrôlables et met en lumière les solutions concrètes pour y faire face. Ultra riches, taxe-moi si tu peux, sur Arte, documentaire. Depuis les années 80, les ultra riches ont vu leur patrimoine bondir et leurs impôts baisser jusqu'à être moins taxés que les plus pauvres. Ce documentaire suit le combat de millionnaires et d'économistes pour davantage de justice fiscale.
3: Tous les gains de notre économie vont dans les poches d'un très petit nombre de personnes.
4: Une fiscalité injuste peut entraîner des cataclysmes et des révolutions dans les sociétés.
5: C'est juste s'assurer que les milliardaires ne payent pas moins de taxes que leurs secrétaires ou leurs chauffeurs.
2: Royal Corgi sur Gulli, film d'animation. Les aventures de Rex, le chien préféré de sa majesté qui perd son statut de favori et se retrouve perdu dans un chenil au milieu de chiens abandonnés. Sa quête pour retourner à Buckingham et retrouver les faveurs de la reine l'amènera à affronter de nombreux dangers.
6: Je m'appelle Rex et ma place n'est pas dans une cage. Je suis le corgi de la reine.
7: Ah ouais? Si t'es vraiment celui que tu dis que tu es, comment t'as atterri ici?
8: J'ai fait une très grosse bêtise. J'ai mordu le président.
2: Sauvons nos forêts sur France 2, Ultra Riche, taxe-moi si tu peux sur Arte et Royal Corgi sur Gulli. Très belle soirée télé à tous.

0: Mail Smith avec Niall Horan, c'était Drive Safe sur CFM. Bon, on va partir du côté de Rotterdam au musée Kunsthal. Une exposition d'une célèbre installation de 1969 conçue par l'artiste néerlandais Wintem Schippers a viré une série d'incidents insolites. Alors l'œuvre, qui est composée en fait de 390 kg de beurre de cacahuète soigneusement étalé sur une surface hexagonale de 25 mètres carrés, vise en fait à bousculer le public en plaçant un aliment du quotidien dans un lieu solennel. Durant l'événement, plusieurs visiteurs ont accidentellement fait tomber leur smartphone directement dans la matière visqueuse, forçant le personnel à intervenir pour récupérer les appareils et lisser à nouveau la surface. Outre une glissade ayant laissé une empreinte de chaussures rapidement rebouchée, la scène la plus virale reste celle d'un chien guide de personnes malvoyantes filmées en train de lécher goulûment cette création comestible. Donc ça fait le buzz actuellement, c'est au musée Kunsthal de Rotterdam, une léchouille et des téléphones dans le beurre de cacahuète. Au niveau de cette exposition, ça fait le buzz, je vous le disais, sur les réseaux sociaux. Dans quelques minutes, Temper City, ça se prépare avant 13h avec Self Aware.
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0: très bon début d'après-midi, c'est CFM, 13h. Le Flash Manche avec Jean-Luc Herman. Bonjour Jean-Luc.
1: Bonjour Johan, bonjour à tous. Un incendie d'origine électrique s'est déclaré hier soir dans le sous-sol d'un immeuble à Kerqueville, une commune déléguée de Cherbourg en Cotentin. Une quinzaine de sapeurs-pompiers ont été mobilisés et ont réussi à maîtriser les flammes avant qu'elles ne se propagent aux étages. Aucune victime n'est à déplorer. Les casinos de Granville et de Saint-Père-sur-Mer devraient changer de propriétaire d'ici quelques mois. Celui de Saint-Père, actuellement sous l'enseigne Joa, sera racheté par le groupe Beninger Gaming d'ici la fin de l'année, tandis que celui de Granville a reçu une promesse d'achat du groupe allemand Mercure avec une finalisation espérée au premier trimestre 2027. Un accident impliquant trois voitures s'est produit hier en début d'après-midi à Saint-Denis-le-Vétus, une commune proche de Coutances. Une collision entre trois voitures qui a fait quatre blessés. Un homme de 24 ans et une femme de 52 ans, grièvement touchés, ont été héliportés vers le CHU de Caen. Les deux autres victimes ont été conduites à l'hôpital. Autre accident, un peu plus tard, aux alentours de 16h30, à Moyon Village, une commune proche de Saint-Lô, entre un deux roues et une voiture. Un jeune homme de 23 ans a été grièvement blessé et transporté vers le CHU de Caen en hélicoptère. Une dizaine de sapeurs-pompiers et le SAMU ont été mobilisés sur place. On ne connaît pas pour le moment les responsabilités de chacun. Un homme de 34 ans, détenu à la prison de Cherbourg, a comparu devant le tribunal de la cité portuaire pour avoir harcelé son ex-compagne alors qu'une interdiction de contact était pourtant en vigueur. Il lui a envoyé près de 1000 messages et passé jusqu'à 70 appels par jour depuis un téléphone détenu illégalement en cellule. Il a été condamné à 18 mois d'emprisonnement. 33 docteurs juniors, des médecins en fin de formation, vont arriver dans la Manche à partir du 2 novembre prochain pour une durée d'un an afin de renforcer l'offre de soins dans le département. Ils exerceront en cabinet, maison ou centre de santé en autonomie supervisée par un médecin référent avec l'espoir qu'ils s'installent durablement sur notre territoire à l'issue du stage. Suite de l'actu, c'est maintenant avec Léo Ardourel. Bonjour Léo.
2: Bonjour à tous, c'est l'été, la célèbre voix des Rita Mitsouko. La chanteuse Catherine Ringer est décédée emportée par un cancer foudroyant, annonce sa famille dans un communiqué transmis à l'AFP. Catherine Ringer était âgée de 68 ans. La première promotion du nouveau service militaire national portera le nom d'Henri Ferté, jeune résistant fusillé par les nazis à l'âge de 16 ans. Annonce ce matin d'Emmanuel Macron dans le Vaucluse, où le chef de l'État est venu rencontrer les jeunes volontaires à la base aérienne 115 d'Orange. Ils sont 3000 cette année avec un dispositif censé monter en puissance pour atteindre 10 000 en 2030. Selon l'Élysée, à l'avenir, chaque promotion portera le nom d'un compagnon de la libération. Un face-à-face tendu ce matin entre pêcheurs et CRS. Des tensions ont éclaté devant le dépôt pétrolier de Fos-sur-Mer bloqué par les professionnels pour dénoncer la hausse des prix du carburant. Le blocage a été levé. Vers 10h, la ministre déléguée chargée de la mer assure qu'elle recevra leurs représentants dans les prochains jours. Déjà mobilisés hier à Sète et à Port-Vendres, les syndicats, eux, menacent de durcir leur mouvement. Impossible d'envoyer un colis ou d'acheter des timbres ce matin dans les bureaux de poste. Les services ont été très perturbés partout en France à cause d'une mise à jour informatique qui ne s'est pas déroulée comme prévu dans la nuit. Le groupe assure que le problème a été résolu à la mi-journée. Dans l'actualité également, le procès d'une figure du complotisme d'extrême droite. Rémi Daillé est jugé à partir d'aujourd'hui aux côtés de 14 autres prévenus dans le dossier de l'enlèvement de la petite Mia en 2021. Il est accusé d'avoir organisé un réseau pour enlever des enfants considérés comme injustement retirés à leur famille par les services sociaux. Un groupuscule qui nourrissait aussi plusieurs projets d'attaque afin de renverser la République. Puis un mot de foot, à peine la saison lancée, déjà un départ en vue sur les bancs de Ligue 1. Selon l'équipe, Dino Topmöller est sur le point d'être démis de ses fonctions par le RC Lens. L'entraîneur allemand devrait être remplacé par son adjoint, l'ancien joueur Yannick Cahuzac. Voilà pour l'info, excellente journée à tous.
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1: Un ciel variable cet après-midi nous promet Météo France avec du soleil et des nuages sur l'ensemble du territoire de la Manche. En soirée, le soleil va devenir encore plus présent. Les températures cet après-midi, les maxis comptaient 18 degrés à Flamanville, 20 à Port-Bail et Villedieu, 21 à Cherbourg, Coutances et Pont-Orson, 22 à Barfleur, Saint-Lô et Carentan et 23 degrés dans le secteur de Sourdeval. Température maxi aujourd'hui. La mer sera ridée à peu agitée en baie de Seine et à la pointe de Cherbourg, belle à peu agitée sur la côte ouest avec un vent de secteur ouest qui va basculer nord-ouest en milieu d'après-midi et souffler entre 40 et 50 km/h en rafale. Basse à 17h35, la mer sera haute à 22h44 avec un COEF de 77. Il est toujours en baisse.
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0: Une belle journée, CFM, avec Jay Jackson. À l'instant, c'était All For You. 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Dans quelques minutes, Time Impala Jenny, on va s'écouter Dracula sur CFM.
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0: Mardi après-midi, vous êtes avec nous, c'est CFM, avec Gwen Stefani, c'était Rich Girl, et vous le savez, tous les jours entre 10h et 14h, on parle des bons plans en région, et une visite guidée, une découverte commentée de cette abbaye prémontrée romane normande, c'est l'abbaye de la Lucerne, avec présentation du chantier de restauration en cours et de l'architecture du site dans un cadre verdoyant apprécié en famille. Ça sera demain, 10h30, 11h30. C'est à la Lucerne d'Outre-mer. Donc, visite guidée de l'abbaye de la Lucerne. Je vous laisse un numéro de téléphone hein, si vous voulez vous renseigner, faire vos réservations. 02 33 60 58 98. 02 33 60 58 98. Dans quelques minutes, Harry Styles et Radiohead également qui arrivent sur CFM.
1: Votre chronique innovation avec des satellites qui peuvent voir la Terre, même dans le noir et sous les nuages. Et c'est le pari de Galaxy, une start-up spatiale indienne qui vient d'obtenir un brevet aux États-Unis. Son idée est faire fonctionner ensemble deux technologies d'observation depuis un satellite. D'un côté, un capteur optique qui prend des images comme un appareil photo. De l'autre, un radar capable, lui, de fonctionner dans l'obscurité à travers la couverture nuageuse. L'innovation de Galaxy consiste à synchroniser ces deux capteurs pour qu'ils observent au même moment exactement la même zone de la Terre. Les images obtenues sont ainsi précisément alignées avec l'objectif de fournir des données plus fiables sur ce qui se passe au sol. Et ces données intéressent déjà plusieurs secteurs, l'agriculture, l'assurance, la sécurité ou encore la gestion des catastrophes. Mais attention, pour l'instant, il s'agit d'une technologie brevetée et d'un projet commercial, pas d'un système déjà déployé à grande échelle. Galaxy prévoit maintenant de construire une constellation de 30 satellites au cours des 5 prochaines années. La start-up a déjà lancé son premier satellite en mai de cette année. Bref, avec cette technologie, Galaxy ne cherche pas à avoir un meilleur appareil photo dans l'espace, elle cherche surtout à combiner deux façons différentes de regarder la Terre pour obtenir des informations plus fiables, quelles que soient les conditions.

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1: Maisie Peters avec My Regards sur CFM. Et je vous souhaite de passer une très belle après-midi avec les hits CFM. Je vous rappelle que c'est musique non-stop. À 16h, vous avez rendez-vous avec Kiel tout à l'heure, un petit peu plus tard, 16h-19h. Et vous accompagnera pour votre fin de journée. On se retrouve demain, quant à nous, à partir de 10h pour les bons plans en région. Et côté musique, Jérémy Frérot qui arrive avec Frérot et YouTube également avant 14h. Salut tout le monde!
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1: Bonjour à tous, elle était la célèbre voix des Rita Mitsouko. La chanteuse Catherine Ringer est décédée emportée par un cancer foudroyant, annonce sa famille dans un communiqué transmis à l'AFP. Catherine Ringer était âgée de 68 ans. La première promotion du nouveau service militaire national portera le nom d'Henri Ferté, jeune résistant fusillé par les nazis à l'âge de 16 ans. Annonce ce matin d'Emmanuel Macron dans le Vaucluse où le chef de l'État est venu rencontrer les jeunes volontaires à la base aérienne 115 d'Orange. Ils sont 3000 cette année avec un dispositif censé monter en puissance pour atteindre 10 000 en 2030 selon l'Élysée. À l'avenir, chaque promotion portera le nom d'un compagnon de la Libération. Un face-à-face tendu ce matin entre pêcheurs et CRS. Des tensions ont éclaté devant le dépôt pétrolier de Fos-sur-Mer bloqué par les professionnels pour dénoncer la hausse des prix du carburant. Le blocage a été levé. Vers 10h, la ministre déléguée chargée de la mer assure qu'elle recevra leurs représentants dans les prochains jours. Déjà mobilisés hier à 7h et à Port-Vendres, les syndicats, eux, menacent de durcir leur mouvement. Impossible d'envoyer un colis ou d'acheter des timbres ce matin dans les bureaux de poste. Les services ont été très perturbés partout en France à cause d'une mise à jour informatique qui ne s'est pas déroulée comme prévu dans la nuit. Le groupe assure que le problème a été résolu à la mi-journée. Dans l'actualité également, le procès d'une figure du complotisme d'extrême droite. Rémi Daillé est jugé à partir d'aujourd'hui aux côtés de 14 autres prévenus dans le dossier de l'enlèvement de la petite Mia en 2021. Il est accusé d'avoir organisé un réseau pour enlever des enfants considérés comme injustement retirés à leur famille par les services sociaux. Un groupuscule qui nourrissait aussi plusieurs projets d'attaque afin de renverser la République. Puis un mot de foot, à peine la saison lancée, déjà un départ en vue sur les bancs de Ligue 1. Selon l'équipe, Dino Topmöller est sur le point d'être démis de ses fonctions par le RC Lens. L'entraîneur allemand devrait être remplacé par son adjoint, l'ancien joueur Yannick Cahuzac. Voilà pour l'info, excellente journée à tous.

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1: Il arrive pour tout détruire sur son passage. L'un des super-héros les plus célèbres des comics débarque sur PlayStation 5. C'est sans aucun doute l'un des jeux les plus attendus de cette rentrée. Une super production qui a coûté plus de 300 millions de dollars et des années de développement. Autant dire qu'avec un tel investissement humain et financier, l'échec commercial n'est pas une option. Marvel's Wolverine sort cette semaine sur PlayStation 5. Une aventure qui met en scène le mutant le plus iconique des X-Men. Wolverine est plus en forme que jamais dans ce jeu où ses griffes acérées vont être mises à rude épreuve. Côté histoire, quand le jeu débute, l'équipe des X-Men n'existe pas encore. Pour autant, Logan, alias Wolverine, a déjà travaillé pour la Team X aux côtés d'autres mutants. Il pense cette vie derrière lui, mais va devoir réintégrer l'équipe pour lutter contre le terrible Bolivar Trask, qui considère que les mutants sont une menace pour l'humanité, un ennemi qui va contraindre Wolverine à partir à sa recherche. Au programme, une aventure bourrée d'action et de combat. Jamais les affrontements avec Wolverine n'avaient semblé aussi brutaux. Le jeu enchaîne les moments de bravoure et les scènes d'action impressionnante, comme cette course-poursuite à moto qui se finit sur un train en marche, du grand spectacle. À la baguette, on retrouve le studio Insomniac à qui l'on doit les derniers jeux Spider-Man, des véritables succès parmi les meilleurs jeux de chez PlayStation ces dernières années. Mais les joueurs seront-ils autant séduits avec cette nouvelle aventure? En tout cas, le jeu ne manque pas d'arguments. Marvel's Wolverine est disponible uniquement sur PlayStation 5.

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1: Bonjour à tous, elle était la célèbre voix des Rita Mitsouko. La chanteuse Catherine Ringer est décédée emportée par un cancer foudroyant, annonce sa famille dans un communiqué transmis à l'AFP. Catherine Ringer était âgée de 68 ans. La première promotion du nouveau service militaire national portera le nom d'Henri Ferté, jeune résistant fusillé par les nazis à l'âge de 16 ans. Annonce ce matin d'Emmanuel Macron dans le Vaucluse où le chef de l'État est venu rencontrer les jeunes volontaires à la base aérienne 115 d'Orange. Ils sont 3000 cette année avec un dispositif censé monter en puissance pour atteindre 10 000 en 2030 selon l'Élysée. À l'avenir, chaque promotion portera le nom d'un compagnon de la Libération. Un face-à-face tendu ce matin entre pêcheurs et CRS. Des tensions ont éclaté devant le dépôt pétrolier de Fos-sur-Mer bloqué par les professionnels pour dénoncer la hausse des prix du carburant. Le blocage a été levé. Vers 10h, la ministre déléguée chargée de la mer assure qu'elle recevra leurs représentants dans les prochains jours. Déjà mobilisés hier à 7 et à Port-Vendre, les syndicats, eux, menacent de durcir leur mouvement. Impossible d'envoyer un colis ou d'acheter des timbres ce matin dans les bureaux de poste. Les services ont été très perturbés partout en France à cause d'une mise à jour informatique qui ne s'est pas déroulée comme prévu dans la nuit. Le groupe assure que le problème a été résolu à la mi-journée. Dans l'actualité également, le procès d'une figure du complotisme d'extrême droite. Rémi Daillé est jugé à partir d'aujourd'hui aux côtés de 14 autres prévenus dans le dossier de l'enlèvement de la petite Mia en 2021. Il est accusé d'avoir organisé un réseau pour enlever des enfants considérés comme injustement retirés à leur famille par les services sociaux. Un groupuscule qui nourrissait aussi plusieurs projets d'attaque afin de renverser la République. Puis un mot de foot, à peine la saison lancée, déjà un départ en vue sur les bancs de Ligue 1. Selon l'équipe, Dino Topmöller est sur le point d'être démis de ses fonctions par le RC Lens. L'entraîneur allemand devrait être remplacé par son adjoint, l'ancien joueur Yannick Cahuzac. Voilà pour l'info. Excellente journée à tous.

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0: Et mardi, déjà mardi, fin de journée avec CFM. Avec CFM, avec Eurythmics, notamment avec Kyo aussi hors du temps et avec la rédaction. On passe au flash tout de suite. Préparé, présenté par Elsa Ruo. Bonjour Elsa.
1: Bonjour, bonjour à tous. C'est une première depuis le début du scandale des violences sexuelles dans le périscolaire à Paris. Un animateur d'une école du 15e arrondissement vient d'être condamné à 5 ans de prison, dont un enferme, pour des agressions sexuelles sur 9 enfants. Une décision qui intervient le même jour que l'audition d'Anne Hidalgo devant la commission d'enquête du Sénat. L'ex-maire de la capitale évoque un échec collectif et estime que nos institutions ont failli dans la protection de nos enfants. Un face-à-face tendu ce matin entre pêcheurs et CRS, des tensions ont éclaté devant le dépôt pétrolier de Fos-sur-Mer bloqué par les professionnels pour dénoncer la hausse des prix du carburant. La ministre déléguée chargée de la mer assure qu'elle recevra leurs représentants dans les prochains jours. Près de 60% des agents EDF en grève pour défendre le tarif agent. Les électriciens et les gaziers manifestent aussi aujourd'hui alors que le gouvernement envisage de supprimer leur tarif préférentiel sur l'énergie. Enfin, manifestation également des policiers à Paris pour réclamer plus de moyens. Dans l'actualité également, le procès d'une figure du complotisme d'extrême droite, Rémi Daillé, jugé à partir d'aujourd'hui aux côtés de 14 autres prévenus dans le dossier de l'enlèvement de la petite Mia en 2021. Il est accusé d'avoir organisé un réseau pour enlever des enfants considérés comme injustement retirés à leur famille par les services sociaux. Un groupuscule qui nourrissait aussi plusieurs projets d'attaque pour renverser la République. Le Paul Colcase de Nanterre envisage une remise en situation 14 ans après la tuerie de Chevaline. Elle pourrait se faire en présence des deux sœurs rescapées du quadruple meurtre en Haute-Savoie en 2012. Une arme a été retrouvée fin août par un touriste au fond du lac d'Annecy. Une expertise balistique va être ordonnée. Et puis, une voix mythique du rock français emportée par un cancer foudroyant. On a appris à la mi-journée la mort de Catherine Ringer à 68 ans. Avec son compagnon Fred Chichin, décédé en 2007, elle formait le célèbre duo des Rita Mitsuko, groupe à l'origine de nombreux tubes comme Andy ou encore Marcia Baila. Voilà pour l'info. Excellent après-midi à tous.

0: Voilà qui me met en joie ce mardi après-midi avec un bon vieux Daft Punk, Instant Crush. Merci d'être branché CFM. C'est votre radio de la Manche, CFM. On vous accompagne durant toute cette saison 2026-2027. Vous êtes peut-être encore au boulot à cette heure-ci. Merci de nous écouter au travail via peut-être CFM.fr, via le petit player sur notre site internet. Peut-être sur les routes. Coucou à vous là, qui nous écoutez en FM, en DAB+. Soyez les bienvenus, on est prudents sur la route. On a encore plein de choses à vous proposer ici jusqu'à 19h. On vous enverra encore au Futuroscope de Poitiers avec ce séjour. Un séjour à remporter pour deux adultes et deux enfants, j'y reviendrai tout à l'heure. On vous proposera également la télé, on vous proposera quelques bons plans sortis aussi pour les prochains jours à venir. Et puis l'info et la météo locale, ce sera tout à l'heure à 17h et à 18h. Avant ça, la pop culture et puis côté musique, votre playlist qui continue ce mardi. Zao comme Caroline et puis les 4 Size également, Gabriella, CFM.
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0: que moi. Pick and Size avec Gabriella. Vous avez peut-être vu ce phénomène mondial. Le film Backroom qui est sorti il y a quelques mois au cinéma partout dans le monde. 10 millions de dollars de budget. 400 millions de dollars de recettes. Vous imaginez un petit peu le delta. Alors évidemment, c'est un immense succès qui pousse les studios A24 à proposer une suite. Alors c'est pas encore officiel, mais apparemment c'est dans les tuyaux quand même. Et ça serait le réalisateur du premier volet qui serait d'attaque pour faire une suite. Il s'appelle Kane Parsons. Il a une petite originalité, ce garçon. Il a la vingtaine et il a commencé comme youtubeur. Il a proposé des séries de science-fiction sur YouTube, sur la plateforme YouTube, avant justement de faire ce premier film Backroom. Donc forcément, après ce premier gros succès, on a envie d'en faire un petit peu plus. Donc Backroom 2 sans doute en développement, et donc dans les prochaines années en salle, on verra ce que ça donne. Miley Cyrus, c'est certain, elle arrive dans un instant avec Younger You, et voici la pop culture de 4h30.
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2: Dans votre rendez-vous série, on retourne dans la France post mai 68. Camarades, c'est le nom de la nouvelle série française d'Arte, basée sur une histoire vraie. Une série qui remonte le temps quelques mois après la révolte étudiante de mai 68. Pour répondre à ce besoin de changement, le ministre de l'Éducation de l'époque, Edgar Faure, imagine une université expérimentale loin des pavés parisiens. L'université de Vincennes voit le jour, un lieu d'enseignement présenté comme révolutionnaire, où étudiants et professeurs décident ensemble du contenu des études.
3: Vous qui vouliez à tout prix un film bien propre, sur une université bien propre. Vincennes, c'est comme ça, ça déborde de partout. Ça pense de partout. C'est un bordel monstre. C'est normal dans une université expérimentale.
2: Pour surveiller cette université pas comme les autres, qui compte bien s'opposer à l'ordre établi, Clotilde, prostituée, va être missionnée par les renseignements généraux. Sa mission, infiltrer l'établissement. On découvre donc à travers ses yeux ce lieu d'enseignement unique, avec des personnages haut en couleur, bercés par un vent de liberté. Les 8 épisodes nous permettent d'en savoir plus sur cette page parfois méconnue de notre histoire.
4: J'ai vu que vous cherchiez du monde pour être dans votre groupe, et moi je suis d'accord.
5: Comment t'as su qu'on était un groupe ?
6: Alors qu'on n'a même pas de nom.
4: C'est pas vous qui avez balancé les urnes ?
6: Je l'ai vu, elle a un micro dans son sac.
7: Et ces infos, les intéressent les renseignements généraux.
4: Mais pourquoi t'y vas pas, toi ?
8: Avec ma tête de flic, moi.
2: Camarades, à découvrir gratuitement sur le site internet d'Arte.

0: Un superstar et jeune marié, Taylor Swift, Top Light, sorti FM. Taylor Swift mariée au sportif Travis Kelce, c'était pendant cet été, c'était en juillet dernier à Manhattan, à New York. Travis d'ailleurs qui a déclaré dans une interview là tout récemment qu'il avait un petit regret suite à ce mariage, c'est que ce soit passé beaucoup trop vite, autant la cérémonie que les festivités juste derrière. Il aurait aimé que ça dure un petit peu plus longtemps et on le comprend. Dans un instant, on va faire durer le plaisir nous aussi cet après-midi en musique sur CFM avec Jérémy Frérot et puis Céline Dion également. J'irai où tu iras, peut-être à Paris pour aller l'applaudir si vous avez vos places. Non, comment ça? Non. À tout de suite.
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0: On continue ce mardi ensemble, les amis. Pas d'objection, ça va? Alors en piste pour une nouvelle heure avec notamment Temper City, Self Aware et puis Pierre Garnier aussi. On écoutera l'horizon. Et là c'est pas l'horizon, hein, c'est proche de nous, votre bulletin météo pour demain mercredi. Et l'info tout de suite, c'est avec Jean-Luc Herman. Bonsoir Jean-Luc.
1: Bonsoir Kiel, bonsoir à tous. Un important dispositif de secours a été déclenché en milieu de matinée sur le chantier Naval Group à Cherbourg où sont construits les sous-marins nucléaires français après la détection d'une odeur suspecte. Un périmètre d'évacuation a été mis en place par précaution. L'origine a été rapidement identifiée et l'incident résolu, permettant aux salariés de réintégrer les lieux en toute sécurité, nous dit l'entreprise. Un motard de 28 ans a été blessé ce mardi matin vers 7h dans un accident survenu à Tolva, près de Cherbourg. Le jeune homme a été pris en charge par les sapeurs-pompiers et transporté au centre hospitalier du Cotentin. Un incendie d'origine électrique s'est déclaré hier soir dans le sous-sol d'un immeuble à Kerqueville, une commune déléguée de Cherbourg en Cotentin. Une quinzaine de sapeurs-pompiers ont été mobilisés et ont réussi à maîtriser les flammes avant qu'elles ne se propagent aux étages. Aucune victime n'est à déplorer. Les casinos de Granville et de Saint-Père-sur-Mer devraient changer de propriétaire d'ici quelques mois. Celui de Saint-Père, actuellement sous l'enseigne Joa, sera racheté par le groupe Benedjay Gaming d'ici la fin de l'année, tandis que celui de Granville a reçu la promesse d'achat du groupe allemand Mercure, avec une finalisation espérée au premier trimestre 2027. Un homme de 34 ans, détenu à la prison de Cherbourg, a comparu devant le tribunal de la cité portuaire pour avoir harcelé son ex-compagne alors qu'une interdiction de contact était pourtant en vigueur. Il lui a envoyé près de 1000 messages et passé jusqu'à 70 appels par jour depuis un téléphone détenu illégalement en cellule. Il était condamné à 18 mois d'emprisonnement supplémentaire avec une interdiction de contact prolongée de 2 ans et une indemnisation de la victime. 33 docteurs juniors, ça ne s'invente pas. Des médecins en fin de formation vont arriver dans la Manche à partir du 2 novembre pour une durée d'un an afin de renforcer l'offre de soins dans le département. Ils exerceront en cabinet, maison ou centre de santé en autonomie supervisée par un médecin référent avec l'espoir qu'ils s'installent durablement sur notre territoire. Suite de l'actu, c'est avec Léo Ardourel. Bonsoir Léo.
2: Bonjour, bonjour à tous. C'est une première depuis le début du scandale des violences sexuelles dans le périscolaire à Paris. Un animateur d'une école du 15e arrondissement vient d'être condamné à 5 ans de prison, dont un enferme, pour des agressions sexuelles sur 9 enfants. Une décision qui intervient le même jour que l'audition d'Anne Hidalgo devant la commission d'enquête du Sénat. L'ex-maire de la capitale évoque un échec collectif et estime que nos institutions ont failli dans la protection de nos enfants. Un face-à-face tendu ce matin entre pêcheurs et CRS, des tensions ont éclaté devant le dépôt pétrolier de Fos-sur-Mer bloqué par les professionnels pour dénoncer la hausse des prix du carburant. La ministre déléguée chargée de la mer assure qu'elle recevra leurs représentants dans les prochains jours. Près de 60% des agents EDF en grève pour défendre le tarif agent. Les électriciens et les gaziers manifestent aussi aujourd'hui alors que le gouvernement envisage de supprimer leur tarif préférentiel sur l'énergie. Enfin, manifestation également des policiers à Paris pour réclamer plus de moyens. Dans l'actualité également, le procès d'une figure du complotisme d'extrême droite, Rémi Daillé, jugé à partir d'aujourd'hui aux côtés de 14 autres prévenus dans le dossier de l'enlèvement de la petite Mia en 2021. Il est accusé d'avoir organisé un réseau pour enlever des enfants considérés comme injustement retirés à leur famille par les services sociaux. Un groupuscule qui nourrissait aussi plusieurs projets d'attaque pour renverser la République. Le Paul Colcase de Nanterre envisage une remise en situation 14 ans après la tuerie de Chevaline. Elle pourrait se faire en présence des deux sœurs rescapées du quadruple meurtre en Haute-Savoie en 2012. Une arme a été retrouvée fin août par un touriste au fond du lac d'Annecy. Une expertise balistique va être ordonnée. Et puis une voix mythique du rock français emportée par un cancer foudroyant. On a appris à la mi-journée la mort de Catherine Ringer à 68 ans. Avec son compagnon Fred Chichin décédé en 2007, elle formait le célèbre duo des Rita Mitsuko, groupe à l'origine de nombreux tubes comme Andy ou encore Marcia Baila. Ah, voilà pour l'info. Excellent après-midi à tous.
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1: Des nuages et du soleil sont prévus pour demain matin sur le territoire de la Manche avec quelques petites ondées possibles sur la partie est du département. Assez rapidement, ces risques d'averses vont disparaître. Nuages et soleil vont cohabiter alors jusqu'en soirée. Les températures, 11 degrés demain matin à Sourdeval, 12 à Carentan, 13 à La Hague et Saint-Lô, 14 à Goncoutainville, Avranches et Barneville-Carteret, 15 à Barfleur et 17 degrés dans le secteur de Cherbourg et Grandville. Dans l'après-midi, les maxis seront comprises entre 16 et 21 degrés. La mer sera belle à peu agitée avec un vent de secteur nord-ouest qui va basculer ouest-nord-ouest en milieu de matinée et souffler entre 30 et 50 km heure en rafale. Basse à 5h46, la mer sera haute à 10h59, un coef de 70, il est toujours en baisse.
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0: Sting avec Russian. Vous avez sans doute vu l'info passer depuis quelques heures. Ce mardi, on dit au revoir à une voix puissante, libre, parfois déjantée et surtout impossible à confondre avec une autre. Catherine Ringer est décédée à 68 ans des suites d'une maladie foudroyante. Disparition qui survient 19 ans après celle de son poteau Fred Chichin, son compagnon de vie et de scène, l'autre moitié d'Erita Mitsuko. Donc, on pense à tous les deux, on pense à elle, on pense à ses proches également. Elle va beaucoup nous manquer et j'espère qu'on va pouvoir l'écouter prochainement. Catherine Ringer, par le biais d'Erita Mitsuko sur cette antenne. Dans un instant, Suzanne avec Champagne et puis Adèle Castillon, j'aurai pour vous Été avec toi. Et puis tout à l'heure, on vous proposera le plateau TV pour ce mardi.
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0: Télestal avec Beautiful Lie. On a des nouvelles de Camille Combal. L'animateur de TF1, vous pouvez voir en ce moment dans la deuxième saison de Qui sera le plus nul. Je crois que c'est tous les vendredis hein, sur la première chaîne. Camille qui est revenu sur une émission qu'il a animée hein, quand il est arrivé sur TF1 et qu'il a pas trop apprécié. Justement, il s'est un peu ennuyé apparemment. Il parlait de Qui veut gagner des millions. Alors il a déclaré là tout récemment, elle est ennuyeuse à animer cette émission. Je ne l'ai jamais dit, mais ce n'est pas une émission agréable à animer pour moi. Humblement, j'essaie de mettre beaucoup de moi dans mes émissions. Et je n'étais pas un bon animateur du tout dans Qui veut gagner des millions, parce que je ne sais pas faire autrement que de faire des blagues et de mettre du sourire, et en faisant ça bah forcément tu casses un peu le format. Ah, c'est sûr qu'on fait pas trop de blagues hein, dans Qui va gagner des millions. C'est un peu plus cosy, un peu plus fermé, un peu plus neutre. Et là du coup c'est vrai que voilà, Camille Combal dans cette émission, c'était peut-être pas le bon casting en effet. Tamim Pala, voilà un bon casting pour le prochain quart d'heure avec Dracula, puis Miley Cyrus aussi, Dream as One, et puis la télé cette fois pour ce mardi soir. On enchaîne.
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2: Sur votre plateau télé ce soir, des forêts en danger, des milliardaires et le chien de la reine. Sauvons nos forêts sur France 2 Magazine. Chaleur suffocante, méga feu dévastateur, sécheresse historique. L'été 2026 est le plus chaud jamais enregistré en France. Depuis le début de l'année, près de 120 000 hectares sont partis en fumée. L'émission cherche à comprendre les causes de ces incendies incontrôlables et met en lumière les solutions concrètes pour y faire face. Ultra riches, taxe-moi si tu peux sur Arte, documentaire. Depuis les années 80, les ultra riches ont vu leur patrimoine bondir et leurs impôts baisser jusqu'à être moins taxés que les plus pauvres. Ce documentaire suit le combat de millionnaires et d'économistes pour davantage de justice fiscale.
3: Tous les gains de notre économie vont dans les poches d'un très petit nombre de personnes.
4: Une fiscalité injuste peut entraîner des cataclysmes et des révolutions dans les sociétés.
5: C'est juste s'assurer que les milliardaires ne payent pas moins de taxes que leurs secrétaires ou leurs chauffeurs.
2: Royal Corgi sur Gulli, film d'animation. Les aventures de Rex, le chien préféré de sa majesté qui perd son statut de favori et se retrouve perdu dans un chenil au milieu de chiens abandonnés. Sa quête pour retourner à Buckingham et retrouver les faveurs de la reine l'amènera à affronter de nombreux dangers.
6: Je m'appelle Rex et ma place n'est pas dans une cage. Je suis le corgi de la reine.
7: Ah ouais? Si t'es vraiment celui que tu dis que tu es, comment t'as atterri ici?
8: J'ai fait une très grosse bêtise, j'ai mordu le président.
2: Sauvons nos forêts sur France 2, ultra riche, taxe-moi si tu peux sur Arte et Royal Corgi sur Gulli. Très belle soirée télé à tous.
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Est-ce que toi aussi les papillons que t'avais dans le ventre se sont envolés? 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

0: Nouveauté CFM Estelle avec Te rencontrer encore. Ce week-end, ce sont les Journées européennes du patrimoine. C'est une occasion unique hein, d'aller visiter plein de choses, aller découvrir un petit peu le patrimoine de notre région, notamment la visite du château de Chanteloup. À partir de ce vendredi, 10h, 18h, ouverture en avant-première de ce château privé, visite libre des extérieurs, présentation de l'histoire du site dans la cour et puis visite guidée flash du Châtelet pour découvrir l'architecture et le rôle historique de cette demeure du Coutançais. Vous avez toutes les informations sur le site château-6dechanteloup.com. Dans un instant, Elliot, pour rejoindre Jean-Luc Herman et l'info, Elliot avec la camisa negra et puis les Kyo également vont venir chanter Hors du temps sur CFM.
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0: C'est FM, c'est Kael et je vous propose d'écouter ensemble le tout nouveau Muse. Ça s'appelle Night Shift Superstar. On aura Sienna Spiro aussi avec Die on This Hill. Alors ça, c'est pour la musique. On revient d'abord sur votre météo pour demain, mercredi chez nous. Et puis l'actu de ce mardi soir, 18h. C'est Jean-Luc Herman, tout de suite au micro CFM. Bonsoir.
1: Bonsoir Kael, bonsoir à tous. Un important dispositif de secours a été déclenché en milieu de matinée sur le chantier Naval Group à Cherbourg, où sont construits les sous-marins nucléaires français après la détection d'une odeur suspecte. Un périmètre d'évacuation a été mis en place par précaution. L'origine a été rapidement identifiée et l'incident résolu, permettant aux salariés de réintégrer les lieux en toute sécurité, nous dit l'entreprise. Un motard de 28 ans a été blessé ce mardi matin vers 7h dans un accident survenu à Tolva, près de Cherbourg. Le jeune homme a été pris en charge par les sapeurs-pompiers et transporté au centre hospitalier du Cotentin. Un incendie d'origine électrique s'est déclaré hier soir dans le sous-sol d'un immeuble à Kerqueville, une commune déléguée de Cherbourg en Cotentin. Une quinzaine de sapeurs-pompiers ont été mobilisés et ont réussi à maîtriser les flammes avant qu'elles ne se propagent aux étages. Aucune victime n'est à déplorer. Les casinos de Granville et de Saint-Père-sur-Mer devraient changer de propriétaire d'ici quelques mois. Celui de Saint-Père, actuellement sous l'enseigne Joa, sera racheté par le groupe Benejay Gaming d'ici la fin de l'année, tandis que celui de Granville a reçu la promesse d'achat du groupe allemand Mercure, avec une finalisation espérée au premier trimestre 2027. Un homme de 34 ans, détenu à la prison de Cherbourg, a comparu devant le tribunal de la cité portuaire pour avoir harcelé son ex-compagne alors qu'une interdiction de contact était pourtant en vigueur. Il lui a envoyé près de 1000 messages et passé jusqu'à 70 appels par jour depuis un téléphone détenu illégalement en cellule. Il était condamné à 18 mois d'emprisonnement supplémentaire avec une interdiction de contact prolongée de 2 ans et une indemnisation de la victime. 33 docteurs juniors, ça ne s'invente pas. Des médecins en fin de formation vont arriver dans la Manche à partir du 2 novembre pour une durée d'un an afin de renforcer l'offre de soins dans le département. Ils exerceront en cabinet, maison ou centre de santé en autonomie supervisée par un médecin référent, avec l'espoir qu'ils s'installent durablement sur notre territoire. Suite de l'actu, c'est avec Léo Ardourel. Bonsoir Léo.
2: Bonjour, bonjour à tous. C'est une première depuis le début du scandale des violences sexuelles dans le périscolaire à Paris. Un animateur d'une école du 15e arrondissement vient d'être condamné à 5 ans de prison, dont un enferme, pour des agressions sexuelles sur 9 enfants. Une décision qui intervient le même jour que l'audition d'Anne Hidalgo devant la commission d'enquête du Sénat. L'ex-maire de la capitale évoque un échec collectif et estime que nos institutions ont failli dans la protection de nos enfants. Un face-à-face tendu ce matin entre pêcheurs et CRS, des tensions ont éclaté devant le dépôt pétrolier de Fos-sur-Mer bloqué par les professionnels pour dénoncer la hausse des prix du carburant. La ministre déléguée chargée de la mer assure qu'elle recevra leurs représentants dans les prochains jours. Près de 60% des agents EDF en grève pour défendre le tarif agent. Les électriciens et les gaziers manifestent aussi aujourd'hui alors que le gouvernement envisage de supprimer leur tarif préférentiel sur l'énergie. Enfin, manifestation également des policiers à Paris pour réclamer plus de moyens. Dans l'actualité également, le procès d'une figure du complotisme d'extrême droite, Rémi Daillé, jugé à partir d'aujourd'hui aux côtés de 14 autres prévenus dans le dossier de l'enlèvement de la petite Mia en 2021. Il est accusé d'avoir organisé un réseau pour enlever des enfants considérés comme injustement retirés à leur famille par les services sociaux. Un groupuscule qui nourrissait aussi plusieurs projets d'attaque pour renverser la République. Le Paul Cold Case de Nanterre envisage une remise en situation 14 ans après la tuerie de Chevaline. Elle pourrait se faire en présence des deux sœurs rescapées du quadruple meurtre en Haute-Savoie en 2012. Une arme a été retrouvée fin août par un touriste au fond du lac d'Annecy. Une expertise balistique va être ordonnée. Et puis, une voix mythique du rock français emportée par un cancer foudroyant. On a appris à la mi-journée la mort de Catherine Ringer à 68 ans. Avec son compagnon Fred Chichin, décédé en 2007, elle formait le célèbre duo des Rita Mitsuko, groupe à l'origine de nombreux tubes comme Andy ou encore Marcia Baila. Et voilà pour l'info. Excellent après-midi à tous.
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1: Des nuages et du soleil sont prévus pour demain matin sur le territoire de la Manche avec quelques petites ondées possibles sur la partie est du département. Assez rapidement, ces risques d'averses vont disparaître. Nuages et soleil vont cohabiter alors jusqu'en soirée. Les températures, 11 degrés demain matin à Sourdeval, 12 à Carentan, 13 à La Hague et Saint-Lô, 14 à Goncoutainville, Avranches et Barneville-Carteret, 15 à Barfleur et 17 degrés dans le secteur de Cherbourg et Grandville. Dans l'après-midi, les maxis seront comprises entre 16 et 21 degrés. La mer sera belle, un peu agitée, avec un vent de secteur nord-ouest qui va basculer ouest-nord-ouest en milieu de matinée et souffler entre 30 et 50 km/h en rafale. Basse à 5h46, la mer sera haute à 10h59, un coef de 70, il est toujours en baisse.
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0: Tears for Fears avec Charlotte sur CFM. 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Marine avec Escroc, on aura le plateau télé et puis le journal CFM, ça arrive à l'horizon à 18h30. Belle soirée.
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0: Marine avec Escroc sur CFM, ça vient de tomber. Et c'est Eric Antoine lui-même qui a posté l'info sur ses réseaux sociaux. La France a un incroyable talent, nouvelle saison à partir du mercredi 7 octobre et ce tous les mercredis sur la 6 avec deux nouveaux talents hein, qui vont se succéder sur la scène de l'émission en espérant un golden buzzer évidemment. Je vous propose Stovlo avec Stromae, des fleurs. Je vous proposerai également le journal CFM et puis Vanessa Paradis va venir chanter les épines du cœur. Ça c'est le programme du prochain quart d'heure. Avant ça, voici un mot de télé tout de suite, les primes cette fois pour ce mardi.
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2: Sur votre plateau télé ce soir, des forêts en danger, des milliardaires et le chien de la reine. Sauvons nos forêts sur France 2 Magazine. Chaleur suffocante, méga feu dévastateur, sécheresse historique. L'été 2026 est le plus chaud jamais enregistré en France. Depuis le début de l'année, près de 120 000 hectares sont partis en fumée. L'émission cherche à comprendre les causes de ces incendies incontrôlables et met en lumière les solutions concrètes pour y faire face. Ultra riche, taxe-moi si tu peux sur Arte, documentaire. Depuis les années 80, les ultra riches ont vu leur patrimoine bondir et leurs impôts baisser jusqu'à être moins taxés que les plus pauvres. Ce documentaire suit le combat de millionnaires et d'économistes pour davantage de justice fiscale.
3: Tous les gains de notre économie vont dans les poches d'un très petit nombre de personnes.
4: Une fiscalité injuste peut entraîner des cataclysmes et des révolutions dans les sociétés.
5: C'est juste s'assurer que les milliardaires ne payent pas moins de taxes que leur secrétaire ou leur chauffeur.
2: Royal Corgi sur Gulli, film d'animation. Les aventures de Rex, le chien préféré de sa majesté qui perd son statut de favori et se retrouve perdu dans un chenil au milieu de chiens abandonnés. Sa quête pour retourner à Buckingham et retrouver les faveurs de la reine l'amènera à affronter de nombreux dangers.
6: Je m'appelle Rex et ma place n'est pas dans une cage. Je suis le corgi de la reine.
7: Ah ouais?
8: Si t'es vraiment celui que tu dis que tu es, comment t'as atterri ici?
9: J'ai fait une très grosse bêtise. J'ai mordu le président.
2: Sauvons nos forêts sur France 2, Ultra Riche, taxe-moi si tu peux sur Arte et Royal Corgi sur Gulli. Très belle soirée télé à tous.
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0: Mardi soir avec CFM et Vanessa Paradis à l'instant, les épines du cœur. La suite, c'est la rencontre Tovlo et Stromae des fleurs. Et puis Teddy Swims également, Mister No It All. h 30 sur la radio de la région CFM. Voici le journal tout de suite présenté par Léoard Aurel. Bonsoir.
1: Bonsoir à tous. Un face-à-face tendu ce matin entre pêcheurs et forces de l'ordre. Des tensions ont éclaté devant le dépôt pétrolier de Fos-sur-Mer bloqué par les professionnels pour dénoncer la hausse des prix du carburant. Elle évoque un échec collectif. Anne Hidalgo fait part de ses regrets face au scandale des violences sexuelles dans le périscolaire. L'ancienne maire de la capitale a été auditionnée aujourd'hui par la commission d'enquête du Sénat. Et puis la mort de Catherine Ringer, la célèbre voix des Rita Mitsouko, est décédée, emportée par un cancer foudroyant à l'âge de 68 ans. La ministre déléguée chargée de la mer et de la pêche, Catherine Chabot, a promis de les recevoir dans les prochains jours. Depuis le début de la semaine, les comités de pêche d'Occitanie, de PACA et de Corse ont lancé un mouvement de contestation. Ils déplorent des prix à la pompe trop élevés qui empêchent leur activité d'être rentable. Constat partagé par David Le Quintrec en Bretagne, le président de l'Union française des pêcheurs artisans ne se joint pas pour le moment au mouvement, à moins qu'il ne se généralise à une échelle beaucoup plus importante.
2: On n'a plus aucune visibilité dans le métier, déjà ça fait bien longtemps, avec toutes les restrictions que nous avons eues sur nos quotas de pêche, les réglementations, nos zones de pêche qui disparaissent avec l'éolien, avec des aires marines protégées, j'en passe et des meilleures. Faire des mobilisations sur les ronds-points ou comme ça chacun dans son coin, c'est un coup d'épée dans l'eau, donc ça rime à rien et ça ne nous mènera à rien. Maintenant, la seule chose qui pourrait faire basculer quelque chose, c'est que ce soit tous ceux qui sont impactés par le gasoil, et Dieu sait qu'on est des millions, à aller dans la rue et dire notre mécontentement au gouvernement, tout simplement, bloquer le pays. Il n'y a que comme ça qu'on pourra renverser ce gouvernement-là, tout simplement.
1: Une journée de mobilisation pour les pêcheurs, mais aussi pour d'autres professions à Paris. Notamment, les policiers ont manifesté contre le manque de moyens, tout comme les enseignants du supérieur dans de nombreuses universités, ainsi que les électriciens et les gaziers contre la suppression de leur avantage sur le tarif de l'énergie. 1,5 milliard d'euros contre les violences sexistes et sexuelles, 2,6 milliards pour la protection de l'enfance. Sébastien Lecornu annonce les enveloppes qu'il entend associer à la loi intégrale contre les violences sexistes et sexuelles. Le Premier ministre appelle à maintenir les dépenses de l'État au même niveau qu'en 2026 dans le cadre du prochain budget. C'est une première depuis le début du scandale des violences sexuelles dans le périscolaire à Paris. Un animateur vient d'être condamné à 5 ans de prison, dont un ferme pour des agressions sexuelles sur 9 enfants. Une décision qui intervient le même jour que l'audition d'Anne Hidalgo devant la commission d'enquête du Sénat. L'ex-maire de Paris évoque un échec collectif et a également exprimé quelques regrets.
3: Ce qui est aujourd'hui un véritable problème, c'est que les familles se retrouvent seules. Ce sentiment d'abandon, je le comprends, leur colère, leur indignation, je ne les ai pas rencontrées et je le regrette en 2025. J'ai toujours rencontré les victimes, les parents des enfants morts dans des rixes. J'ai toujours rencontré les victimes et j'ai toujours eu ce travail-là. Là, je ne l'ai pas fait et je le regrette. Il n'y a pas d'excuse. Il y a un contexte qui est celui, c'est vrai, de la campagne pour l'élection municipale. Mais ce n'est pas une excuse suffisante et je le regrette, je leur dis sincèrement.
1: Et après Anne Hidalgo, c'est son successeur Emmanuel Grégoire qui sera entendu demain par la commission d'enquête du Sénat. Retour à la normale dans les bureaux de poste. L'activité a été très perturbée ce matin à cause d'un problème informatique. Impossible d'affranchir des lettres, de retirer des colis ou même d'acheter des timbres. La faute à une mise à jour qui a échoué durant la nuit. Le nom d'un jeune résistant choisi pour baptiser la première promotion du nouveau service militaire. Elle s'appellera Henri Ferté. Annonce ce matin d'Emmanuel Macron dans le Vaucluse où le chef de l'État s'est rendu auprès des jeunes volontaires sur la base aérienne 115 d'Orange. Ils sont 3000 cette année, 4000 l'an prochain, avec un objectif fixé à 10 000 en 2030 selon l'Élysée. Elle était la voix des Rita Mitsouko, groupe mythique des années 80-90. Catherine Ringer est morte, emportée par un cancer foudroyant la nuit dernière. Une artiste hors norme, une figure de la chanson, Christophe Médougé.
4: Marcia Baila, Andy, c'est comme ça. Quelques-uns des tubes dans des groupes phares de la fin du XXe siècle. Un duo composé de Catherine Ringer et de Fred Chichin, ce musicien qui partageait sa vie au moment où ensemble ils avaient créé les Rita Mitsouko en 1979. Avant cela, cette fille d'un peintre et d'une architecte avait exploré plusieurs domaines artistiques, de la danse au cinéma en passant par le théâtre. Rock et rebelle, cette femme de caractère aura marqué son époque. Depuis la mort brutale de Fred Chichin en 2007, elle était moins présente sous le feu des projecteurs. acteur, ponctuant les deux dernières décennies de quelques apparitions sur scène, ou plus récemment en interprétant une poignante marseillaise lors du scellement de l'IVG dans la Constitution en mars 2024.
1: Elle était inclassable, irrévérencieuse, profondément française, et elle manquera, écrit Emmanuel Macron dans un hommage publié sur X cet après-midi. Catherine Ringer était âgée de 68 ans. Voilà pour ce point sur l'info, c'est la fin de cette édition. Excellente fin de journée à tous.

0: CFM CKL et Phil Collins à l'instant, alors que la fête des trois quartiers vous attend à partir de ce week-end. C'est le coup d'envoi de cette fête populaire du centre-ville d'Avranches qui anime chaque année les places Valubert, Littré et puis Estouville aussi. Manège, stand, gourmand, pomme d'amour et barbe à papa pour lancer ces trois jours de festivités avant la braderie et les concerts de ce week-end. Donc tout ça à Avranches ce week-end pour cette fête avec la fête foraine et puis ensuite la braderie et les concerts. Dans un instant, Milky et David Guetta, Just the Way You Are, et puis Vita aussi, et ça fait mal. Demain matin, on se réveille une nouvelle fois avec Jean-Marc. La matinale, CFM, c'est tous les jours, hein. 6h, 10h. Ne manquez pas le coche demain, je compte sur vous les amis, avec la musique, l'info et les cadeaux de Jean-Marc. À demain.
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1: Bonsoir à tous. Des dizaines et des dizaines de bateaux dans la baie de Concarneau pour un dernier hommage à Charlie Dalin. Une grande parade nautique accompagnée dans les airs par la patrouille de France et des milliers de personnes sur la côte. L'événement se termine dans sa ville du Finistère, un peu plus de 3 mois après la mort du skipper, lui qui avait remporté le dernier Vendée Globe alors qu'il luttait contre un cancer. Ils exigent des moyens face à l'urgence climatique après un été de tous les records et alors que l'on dépasse encore 35 degrés sur le sud cet après-midi, une cinquantaine d'associations, d'ONG et de syndicats manifestent ce soir devant le ministère de l'économie. Première action avant des mobilisations partout en France prévues le 26 septembre prochain. D'autres mobilisations à Paris aujourd'hui, notamment celle des policiers. Ils étaient plusieurs milliers rassemblés à l'appel du syndicat Alliance pour demander plus de moyens. Leur représentant reçu par le ministre de l'Intérieur Laurent Nunez, suivi en ce moment du syndicat Unité. 1,5 milliard d'euros pour lutter contre les violences sexistes et sexuelles en 2027, c'est la promesse du Premier ministre. Dans une tribune au Monde, Sébastien Lecornu l'assure, la mort de Liliana nous oblige. Il détaille les montants destinés à la loi intégrale qui sera examinée à l'Assemblée à partir de début octobre. Le texte prévoit notamment le recrutement de 300 magistrats et de maintenir le budget aux associations. Le chef du gouvernement annonce aussi plus de 2,5 milliards d'euros pour la protection de l'enfance. La première promotion du nouveau service militaire s'appellera Henri Ferté. Du nom de ce jeune résistant fusillé par les nazis en 1943. Emmanuel Macron l'a annoncé depuis la base aérienne d'Orange en fin de matinée. Le chef de l'État précise qu'à l'avenir, chaque promotion du service national portera le nom d'un compagnon de la libération. Et puis Emmanuel Macron a aussi salué aujourd'hui la disparition de Catherine Ringer, une chanteuse inclassable, irrévérencieuse et profondément française. De nombreux hommages à cette icône de la musique, voix d'Erita Mitsouko depuis l'annonce de son décès à 68 ans. C'est la fin de ce flash. Bonne soirée.

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1: Bonsoir à tous. Lens se sépare déjà de son entraîneur. Les Bleus veulent poursuivre sur leur lancée à l'Euro de volley. Et l'hommage ce soir au navigateur Charlie Dalin, c'est l'actu sport du jour. Le foot, Dino Topmöller, déjà débarqué par la direction du RC Lens après seulement 4 matchs de Ligue 1, un match remporté en Ligue des Champions et la victoire cet été lors du Trophée des Champions. D'après l'équipe, l'entraîneur des Sang et Or ne sera pas sur le banc pour le déplacement des Lensois à Monaco vendredi soir. C'est son adjoint Yannick Cahuzac qui pourrait prendre la succession, au moins temporairement, selon le quotidien sportif. Et puis le Vélodrome n'est toujours pas plein pour le choc de dimanche soir. Il restait encore 7500 places dans l'enceinte marseillaise pour la réception du Paris Saint-Germain en clôture de la 5e journée de Ligue 1. Un manque d'engouement inhabituel, mais qui s'explique peut-être par les résultats décevants de l'OM, actuellement 13e du championnat. L'équipe de France de volleyball va-t-elle poursuivre son sans-faute à l'Euro ? Invaincue depuis le début de la compétition, les Bleus disputent ce soir leur 4e match de la phase de groupe. Ils affrontent l'Allemagne, elle aussi invaincue et leader du groupe d'ores et déjà qualifié. Le tennis, Diane Paris dispute cette nuit le deuxième tour du tournoi mexicain de Guadalajara. La numéro 1 française est opposée à l'américaine Peyton Stearns. Et puis au tournoi de Sao Paulo au Brésil, entrée en lice ce soir de la française Chloé Paquet face à l'argentine Jasmine Hortensi. En basket, Monaco se tourne vers le Comité national olympique et sportif français après avoir vu son dossier refusé pour intégrer le National 1. La fédération française a en effet refusé d'engager Monaco en 3e division. La FFBB estime ne pas avoir les garanties financières suffisantes. L'émotion est de magnifiques images au large du Finistère. Le monde de la voile rend hommage ce soir à Charlie Dalin, chez lui à Concarneau et dans la baie de la Forêt. Une grande parade nautique suivie du survol de la baie par la patrouille de France. Le dernier vainqueur du Vendée Globe est mort en juin dernier des suites d'un cancer. Il avait seulement 42 ans. Bonne soirée.
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1: Bonsoir à tous. Des dizaines et des dizaines de bateaux dans la baie de Concarneau pour un dernier hommage à Charlie Dalin. Une grande parade nautique accompagnée dans les airs par la patrouille de France et des milliers de personnes sur la côte. L'événement se termine dans sa ville du Finistère, un peu plus de 3 mois après la mort du skipper, lui qui avait remporté le dernier Vendée Globe alors qu'il luttait contre un cancer. Ils exigent des moyens face à l'urgence climatique après un été de tous les records et alors que l'on dépasse encore 35 degrés sur le sud cet après-midi, une cinquantaine d'associations, d'ONG et de syndicats manifestent ce soir devant le ministère de l'Économie. Première action avant des mobilisations partout en France prévues le 26 septembre prochain. D'autres mobilisations à Paris aujourd'hui, notamment celle des policiers. Ils étaient plusieurs milliers rassemblés à l'appel du syndicat Alliance pour demander plus de moyens. Leur représentant reçu par le ministre de l'Intérieur Laurent Nunez, suivi en ce moment du syndicat Unité. 1,5 milliard d'euros pour lutter contre les violences sexistes et sexuelles en 2027. C'est la promesse du Premier ministre. Dans une tribune au Monde, Sébastien Lecornu l'assure. La mort de Liana nous oblige. Il détaille les montants destinés à la loi intégrale qui sera examinée à l'Assemblée à partir de début octobre. Le texte prévoit notamment le recrutement de 300 magistrats et de maintenir le budget aux associations. Le chef du gouvernement annonce aussi plus de 2,5 milliards d'euros pour la protection de l'enfance. La première promotion du nouveau service militaire s'appellera Henri Ferrand, du nom de ce jeune résistant fusillé par les nazis en 1943. Emmanuel Macron l'a annoncé depuis la base aérienne d'Orange en fin de matinée. Le chef de l'État précise qu'à l'avenir, chaque promotion du service national portera le nom d'un compagnon de la libération. Et puis Emmanuel Macron a aussi salué aujourd'hui la disparition de Catherine Ringer, une chanteuse inclassable, irrévérencieuse et profondément française. De nombreux hommages à cette icône de la musique, voix d'Erita Mitsuko depuis l'annonce de son décès à 68 ans. C'est la fin de ce flash. Bonne soirée.

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1: Bonsoir à tous. Des dizaines et des dizaines de bateaux dans la baie de Concarneau pour un dernier hommage à Charlie Dalin. Une grande parade nautique accompagnée dans les airs par la patrouille de France et des milliers de personnes sur la côte. L'événement se termine dans sa ville du Finistère, un peu plus de 3 mois après la mort du skipper, lui qui avait remporté le dernier Vendée Globe alors qu'il luttait contre un cancer.

Ils exigent des moyens face à l'urgence climatique après un été de tous les records et alors que l'on dépasse encore 35 degrés sur le sud cet après-midi, une cinquantaine d'associations, d'ONG et de syndicats manifestent ce soir devant le ministère de l'économie. Première action avant des mobilisations partout en France prévues le 26 septembre prochain. D'autres mobilisations à Paris aujourd'hui, notamment celle des policiers. Ils étaient plusieurs milliers rassemblés à l'appel du syndicat Alliance pour demander plus de moyens. Leurs représentants reçus par le ministre de l'Intérieur Laurent Nunez, suivi en ce moment du syndicat Unité. 1,5 milliard d'euros pour lutter contre les violences sexistes et sexuelles en 2027. C'est la promesse du Premier ministre. Dans une tribune au Monde, Sébastien Lecornu l'assure. La mort de Liana nous oblige. Il détaille les montants destinés à la loi intégrale qui sera examinée à l'Assemblée à partir de début octobre. Le texte prévoit notamment le recrutement de 300 magistrats et de maintenir le budget aux associations. Le chef du gouvernement annonce aussi plus de 2,5 milliards d'euros pour la protection de l'enfance. La première promotion du nouveau service militaire s'appellera Henri Ferté, du nom de ce jeune résistant fusillé par les nazis en 1943. Emmanuel Macron l'a annoncé depuis la base aérienne d'Orange en fin de matinée. Le chef de l'État précise qu'à l'avenir, chaque promotion du service national portera le nom d'un compagnon de la libération. Et puis Emmanuel Macron a aussi salué aujourd'hui la disparition de Catherine Ringer, une chanteuse inclassable, irrévérencieuse et profondément française. De nombreux hommages à cette icône de la musique voix d'Erita Mitsuko depuis l'annonce de son décès à 68 ans. C'est la fin de ce flash. Bonne soirée.

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1: Bonsoir à toutes et tous. Les policiers reçus par le ministre de l'Intérieur après leur mobilisation aujourd'hui. Des manifestations à Paris et dans plusieurs villes de France pour demander plus de moyens. Le syndicat Alliance évoque une prise de conscience de la situation et assure que Laurent Nunez va leur présenter prochainement un plan. Le syndicat Unité également reçu, lui, veut maintenir la pression. Il n'exclut pas des actions lors de la venue du pape en France fin septembre. Une mission d'inspection flash lancée par le gouvernement après ses soupçons de fraude au concours de l'internat de médecine. Des rumeurs sur les réseaux sociaux évoquent ces derniers jours de la triche massive parmi les candidats en juin dernier. L'inspection générale des affaires sociales est saisie pour faire la lumière sur ces accusations. Les conclusions de la mission sont attendues le 15 octobre. 1,5 milliard d'euros pour lutter contre les violences sexistes et sexuelles en 2027. C'est la promesse du Premier ministre. Dans une tribune au Monde, Sébastien Lecornu l'assure, la mort de Liana nous

oblige. Il détaille les montants prévus dans la loi intégrale débattue à partir de début octobre. Le chef du gouvernement annonce aussi plus de 2,5 milliards d'euros pour la protection de l'enfance. Emmanuel Macron lui reçoit ce soir le président du Conseil européen, Antonio Costa. Ils doivent évoquer la défense européenne, mais aussi le futur budget de l'Union européenne pour 2028-2034 qui doit approcher les 2,000 milliards d'euros. La Banque de France révise à son tour la croissance de la France, 0,4% pour 2026. Une croissance modeste pour l'institution, liée notamment à la faible progression de la consommation des ménages. La Banque de France estime malgré tout que l'économie française fait preuve de résilience. Et puis le monde de la voile a rendu un hommage émouvant à Charlie Dalin dans le Finistère, avec une grande parade nautique en fin de journée, un peu plus de 3 mois après la mort du skipper. Des dizaines de bateaux réunis dans la baie de Concarneau et accompagnés dans les airs par la patrouille de France et sur terre par des milliers de personnes. C'est la fin de cette édition. Bonne soirée à toutes et tous.

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2: Bonsoir à toutes et tous. Les policiers reçus par le ministre de l'Intérieur après leur mobilisation aujourd'hui. Des manifestations à Paris et dans plusieurs villes de France pour demander plus de moyens. Le syndicat Alliance évoque une prise de conscience de la situation et assure que Laurent Nunez va leur présenter prochainement un plan. Le syndicat Unité également reçu, lui, veut maintenir la pression. Il n'exclut pas des actions lors de la venue du pape en France fin septembre. Une mission d'inspection flash lancée par le gouvernement après ses soupçons de fraude au concours de l'internat de médecine. Des rumeurs sur les réseaux sociaux évoquent ces derniers jours de la triche massive parmi les candidats en juin dernier. L'inspection générale des affaires sociales est saisie pour faire la lumière sur ces accusations. Les conclusions de la mission sont attendues le 15 octobre. 1,5 milliard d'euros pour lutter contre les violences sexistes et sexuelles en 2027. C'est la promesse du Premier ministre. Dans une tribune au Monde, Sébastien Lecornu l'assure. La mort de Liana nous oblige. Il détaille les montants prévu dans la loi intégrale débattue à partir de début octobre. Le chef du gouvernement annonce aussi plus de 2,5 milliards d'euros pour la protection de l'enfance. Emmanuel Macron lui reçoit ce soir le président du Conseil européen, Antonio Costa. Ils doivent évoquer la défense européenne, mais aussi le futur budget de l'Union européenne pour 2028-2034 qui doit approcher les 2,000 milliards d'euros. La Banque de France révise à son tour la croissance de la France, 0,4% pour 2026, une croissance modeste pour l'institution liée notamment à la faible progression de la consommation des ménages. La Banque de France estime malgré tout que l'économie française fait preuve de résilience. Et puis le monde de la voile a rendu un hommage émouvant à Charlie Dalin dans le Finistère.

avec une grande parade de nautiques en fin de journée, un peu plus de 3 mois après la mort du skipper. Des dizaines de bateaux réunis dans la baie de Concarneau et accompagnés dans les airs par la patrouille de France et sur terre par des milliers de personnes. C'est la fin de cette édition. Bonne soirée à toutes et tous.

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1: Bonsoir à toutes et tous. Les policiers reçus par le ministre de l'Intérieur après leur mobilisation aujourd'hui. Des manifestations à Paris et dans plusieurs villes de France pour demander plus de moyens. Le syndicat Alliance évoque une prise de conscience de la situation et assure que Laurent Nunez va leur présenter prochainement un plan. Le syndicat Unité est également reçu. Lui veut maintenir la pression. Il n'exclut pas des actions lors de la venue du pape en France fin septembre. Une mission d'inspection flash lancée par le gouvernement après ses soupçons de fraude au concours de l'internat de médecine. Des rumeurs sur les réseaux sociaux évoquent ces derniers jours de la triche massive parmi les candidats en juin dernier. L'inspection générale des affaires sociales est saisie pour faire la lumière sur ces accusations. Les conclusions de la mission sont attendues le 15 octobre. 1,5 milliard d'euros pour lutter contre les violences sexistes et sexuelles en 2027. C'est la promesse du Premier ministre. Dans une tribune au Monde, Sébastien Lecornu l'assure. La mort de Liana nous oblige. Il détaille les montants prévus dans la loi intégrale débattue à partir de début octobre. Le chef du gouvernement annonce aussi plus de 2,5 milliards d'euros pour la protection de l'enfance. Emmanuel Macron lui reçoit ce soir le président du Conseil européen, Antonio Costa. Ils doivent évoquer la défense européenne, mais aussi le futur budget de l'Union européenne pour 2028-2034 qui doit approcher les 2,000 milliards d'euros. La Banque de France révise à son tour la croissance de la France, 0,4% pour 2026. Une croissance modeste pour l'institution, liée notamment à la faible progression de la consommation des ménages. La Banque de France estime malgré tout que l'économie française fait preuve de résilience. Et puis le monde de la voile a rendu un hommage émouvant à Charlie Dalin dans le Finistère avec une grande parade de nautique en fin de journée, un peu plus de 3 mois après la mort du skipper. Des dizaines de bateaux réunis dans la baie de Concarneau et accompagnés dans les airs par la patrouille de France et sur terre par des milliers de personnes. C'est la fin de cette édition. Bonne soirée à toutes et tous.

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1: Bonsoir à tous. Près d'1,5 milliard d'euros, c'est le montant prévu dans la loi intégrale contre les violences sexistes et sexuelles. Une condition de la crédibilité, selon le Premier ministre, dans une tribune au journal Le Monde. Le texte examiné à partir d'octobre par les députés prévoit la création de juridictions spécialisées et le recrutement de 300 magistrats. Sébastien Lecornu ajoute que 2,6 milliards d'euros sont aussi prévus pour la protection de l'enfance. Plus de 850 licenciements à venir à l'AFPA, l'Agence nationale pour la formation professionnelle des adultes. Ce sont 30 centres de l'organisme public qui pourraient fermer d'ici 2029, selon le projet de transformation présenté. Un témoignage accablant au procès de l'assassinat de Federico Martín Aramburu, le chargé de la sécurité du bar la nuit des faits, a confirmé avoir entendu l'un des principaux accusés, Loïc Lepriol, déclarer « Je vais le tuer » à 3 reprises. Les témoins de l'homicide du rugbyman argentin vont se succéder jusqu'à vendredi. Le verdict est attendu dans 10 jours. Une mission d'inspection flash lancée par le gouvernement après ses soupçons de fraude au concours de l'internat de médecine. Des rumeurs sur les réseaux sociaux évoquent ces derniers jours de la triche massive parmi les étudiants en juin dernier. L'inspection générale des affaires sociales est saisie pour faire la lumière sur ces accusations. Les conclusions de la mission sont attendues le 15 octobre. Le foot et Lens a officialisé le départ de son entraîneur. Séparation d'un commun accord selon le communiqué du club. Dino Topmöller repart 2 mois et demi après son arrivée, alors que le RC Lens pointe à la 10e place de la Ligue 1. Pour son prochain match dès vendredi à Monaco, c'est son adjoint Yannick Cahuzac qui sera sur le banc. On ne veut pas t'abandonner. La une du journal Libération ce mercredi après la mort de Catherine Ringer, référence à la chanson C'est comme ça. La chanteuse des Rita Mitsouko s'affiche sur toute la page en noir et blanc avec sa coiffure typique des années 80. Ses tubes ont depuis traversé les époques et les générations. Bonne nuit à notre écoute.

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1: Bonsoir à tous. Près d'un milliard et demi d'euros, c'est le montant prévu dans la loi intégrale contre les violences sexistes et sexuelles. Une condition de la crédibilité, selon le Premier ministre, dans une tribune au journal Le Monde. Le texte examiné à partir d'octobre par les députés prévoit la création de juridictions spécialisées et le recrutement de 300 magistrats. Sébastien Lecornu ajoute que 2,6 milliards d'euros sont aussi prévus pour la protection de l'enfance. Plus de 850 licenciements à venir à l'AFPA, l'Agence nationale pour la formation professionnelle des adultes. Ce sont 30 centres de l'organisme public qu'il pourrait fermer d'ici 2029, selon le projet de transformation présenté. Un témoignage accablant au procès de l'assassinat de Federico Martín Aramburu. Le chargé de la sécurité du bar la nuit des faits a confirmé avoir entendu l'un des principaux accusés, Loïc Le Priol, déclarer « Je vais le tuer » à 3 reprises. Les témoins de l'homicide du rugbyman argentin vont se succéder jusqu'à vendredi. Le verdict est attendu dans 10 jours. Une mission d'inspection flash lancée par le gouvernement après ses soupçons de fraude au concours de l'internat de médecine. Des rumeurs sur les réseaux sociaux évoquent ces derniers jours de la triche massive parmi les étudiants en juin dernier. L'inspection générale des affaires sociales est saisie pour faire la lumière sur ces accusations. Les conclusions de la mission sont attendues le 15 octobre. Le foot et Lens a officialisé le départ de son entraîneur. Séparation d'un commun accord selon le communiqué du club. Dino Topmöller repart 2 mois et demi après son arrivée, alors que le RC Lens pointe à la 10e place de la Ligue 1. Pour son prochain match dès vendredi à Monaco, c'est son adjoint Yannick Cahuzac qui sera sur le banc. On ne veut pas t'abandonner. La une du journal Libération ce mercredi après la mort de Catherine Ringer, référence à la chanson C'est comme ça. La chanteuse des Rita Mitsouko s'affiche sur toute la page en noir et blanc avec sa coiffure typique des années 80. Ses tubes ont depuis traversé les époques et les générations. Bonne nuit à notre écoute.